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Il est 3h. Trois heures.

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Il est 5 heures. Cinq heures.

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0: Ce qui me surprend, c'est la dextérité de ces hommes.
1: Une nouvelle espèce d'homme vient de naître. Les hommes du ciel. L'espèce humaine, contrairement à ce que nous avons tendance à croire, est tout à fait au commencement de son histoire. Elle vient seulement de faire vers l'infini de l'espace son tout premier pas.

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Il est 7h.

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Il est 8h.

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0: 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Il est 9h.
1: Sur les ondes de Radio Grille Ouverte, vous allez retrouver le journal de Radio France Internationale pour 10 minutes d'infos. Exceptionnellement, juste après, vous entendrez la matinale. Elle sera à 9h15, petite erreur ce matin, petit cafouillage. Vous retrouvez donc la matinale de 9h15, c'est jusqu'à 10h, voilà. C'est parti pour RFI.
2: Ce premier tour, la femme et le second fils de Jair Bolsonaro ont été élus au Sénat. L'ancien président d'extrême droite qui purge toujours une peine de 27 ans de prison. Son fils Flavio est donc en bonne position, lui, qui devance Lula de 2 points avant le second tour dans 3 semaines. Moscou intensifie ses frappes contre Kiev, la capitale ukrainienne de plus en plus isolée, alors que 2 des 8 grands ponts de la ville ont été bombardés en quelques jours, créant d'énormes embouteillages et un vrai casse-tête pour les habitants, vous l'entendrez. Gros plan ensuite sur cette réunion préparatoire à la COP31, réunion qui a débuté ce matin au Fidji et au Tuvalu, dans le Pacifique, territoire particulièrement exposé au changement climatique. Et puis enfin, un dernier test pour les Bleus et une dernière chance pour expérimenter pour Zinedine Zidane, l'équipe de France de football qui continue de se rôder ce soir face à la Belgique.
3: Il y aura bien un second tour pour l'élection présidentielle au Brésil,
2: où Flavio Bolsonaro a donc frôlé l'élection dès le premier tour. Le dépouillement a longtemps placé largement en tête le candidat d'extrême droite, qui se dit d'ailleurs très satisfait et confiant dans sa future victoire. Mais il n'a donc pas été élu dès le premier tour. Le sénateur de 45 ans, fils de l'ancien président Jair Bolsonaro, obtient 47% des suffrages contre 45% pour le président sortant, son rival de gauche Lula, qui lui assure à ses soutiens qu'il va l'emporter dans les prolongations. Et on retrouve au Brésil notre correspondant Thierry Augier. Lula, président sortant, qui a admis qu'il ne s'attendait pas à un tel résultat.
4: Oui, effectivement, Lula a fait toute la course en tête durant la campagne électorale. L'écart s'est réduit au cours des derniers jours et Flavio Bolsonaro a finalement réussi.

0: réussi à renverser la vapeur et à passer la ligne d'arrivée avec, vous l'avez dit, 2 points d'avance sur le président candidat. Elle a bénéficié du vote utile. Les 4 candidats de droite qui se présentaient à cette élection ont été laminés et Bolsonaro a fait le plein des voix dès le premier tour. Il décroche même un meilleur score que son père Jair lors des élections de 2018 et de 2022. Une victoire au premier tour qui s'accompagne d'un raz-de-marée de la droite et de l'extrême droite au Congrès, notamment au Sénat. Victoire aussi de plusieurs gouverneurs alliés de Bolsonaro, comme celui de São Paulo, Tarcísio de Freitas, réélu avec plus de 62% des voix contre le dauphin de Lula, l'ancien ministre des Finances, Fernando Haddad. Lula, justement, qui a réagi dans la nuit devant ses militants, il a lancé un défi à ses adversaires en disant qu'il était très bon en situation de duel. Thierry Augier, São Paulo, RFI.
1: Et le second tour de l'élection présidentielle au Brésil qui aura donc lieu le 25 octobre prochain. Le Parti libéral, la formation du clan Bolsonaro, a remporté 19 des 54 sièges qui étaient à pourvoir au Sénat. L'épouse de Jair Bolsonaro et son deuxième fils, Michel et Carlos, ont ainsi été élus, ce qui pourrait lui donner plus d'assises pour faire approuver une future loi d'amnistie alors qu'il purge une peine de 27 ans de prison pour tentative de coup d'État.
2: Le chancelier allemand Friedrich Merz était en visite express hier à Kiev, la capitale ukrainienne.
1: Particulièrement prise pour cible par la Russie ces derniers jours, Moscou qui cherche à isoler la ville en bombardant notamment 2 des 8 ponts de la rivière Dnipro qui compte Kiev. Friedrich Merz venu annoncer un programme complet d'aide financière de plus d'€1,3 milliard. Sa visite n'a pas empêché les frappes russes qui ont créé de gigantesques embouteillages et un immense casse-tête pour les habitants de la capitale, désireux de traverser la rive. Emmanuel Chaz.
3: La dernière station de la ligne de métro verte sur la rive droite de Kiev avant de traverser le Dnipro. Depuis les frappes russes sur le pont sud de la ville, pour se rendre sur la rive gauche, il faut trouver un autre moyen de transport, un bus ou une voiture, pour emprunter la route encore praticable.
4: Par quel moyen on peut s'y rendre ?
5: Je pensais en métro.
4: Non, c'est pour ça qu'on demandait, merci. On court après les gens et personne ne peut nous dire quoi faire. On va se débrouiller.
3: Maxime et Yvan sont 2 soldats en permission. Ils tentent de rejoindre l'autre rive. Ils finissent par commander un taxi qui arrive au bout de 20 minutes après 2 commandes annulées à cause d'une alerte aérienne.
4: On est désolé, on était par là.
6: Je vous attendais là.
4: Bon, Dieu merci, on s'est arrangé. À Pozniaki, oui, s'il vous plaît. Allez, on va demander si le pont Darnitsky est ouvert.
7: Le pont Darnitsky à Kiev est ouvert à la circulation. La circulation est libre pendant les raids aériens. Toutefois, la circulation peut être partiellement restreinte de la rive droite à la rive gauche.
4: Partiellement restreinte.
3: Au final, le trajet qui devait durer quelques minutes entre les rives droite et gauche du Dnipro en aura pris 40. À mesure que les frappes russes endommagent les ponts de Kiev et en plus du danger permanent de ces explosions, les résidents doivent composer avec ces nouveaux délais. Emmanuel Chaz, Kiev, RFI.
1: Et le président ukrainien Volodymyr Zelensky, qui a lui évoqué des journées épouvantables vécues actuellement dans la capitale. Le maire de Kiev, Vitali Klitschko, a lui fait état d'une situation dramatique et a estimé que Moscou était en train de saccager la ville.
2: Avant l'acte 3, ces nouvelles scènes de blocage en France.
1: L'acte 3 de la mobilisation lycéenne, ce sera demain avec une grande journée de manifestation à laquelle les principales centrales syndicales appellent à se joindre. Les blocages, eux, reprennent aujourd'hui. Une mobilisation qui ne faiblit pas. Entre 400 et 500 lycées seront d'ailleurs à nouveau fermés ce lundi sur les 3700 que compte le pays. Par mesure de sécurité, assure Édouard Geffray, le ministre de l'Éducation, dont 1/3 des établissements en Île-de-France autour de Paris. Des élèves qui réclament toujours plus de moyens pour leurs établissements et qui dénoncent les absences de professeurs non remplacés, tout comme l'insalubrité des bâtiments. Près de 70% des établissements français ont plus de 50 ans et souffrent de vétusté et de mauvaise isolation thermique, malgré d'importantes sommes débloquées par les régions. Anne Verdaguet.
8: Selon les derniers chiffres officiels, environ 2,5 milliards d'euros ont été investis dans les lycées en France en 2024 par les régions et les collectivités territoriales. La plus grande partie étant consacrée à la construction et à la rénovation, la France dépense par ailleurs davantage par lycéen que la moyenne des pays de l'OCDE. Mais les besoins restent immenses, le parc est vieillissant, seuls 15% des bâtiments des établissements publics du second degré ont été construits ou rénovés depuis moins de 10 ans. Pire encore, Encore, les murs des lycées professionnels ont en moyenne 71 ans contre 65 ans pour les lycées généraux et technologiques. À cela s'ajoute un contexte budgétaire tendu. En 2023, Emmanuel Macron s'était fixé l'objectif de rénover 40 000 bâtiments scolaires en 10 ans. Mais cet été, le gouvernement a réduit de 40 millions d'euros l'enveloppe d'un plan d'urgence destiné à adapter les écoles aux fortes chaleurs. Quant aux régions, elles dénoncent 1,3 milliard d'euros de budget en moins qu'elles attribuent notamment aux ponctions de l'État.
1: Et dans une feuille de route adressée à certains de ses ministres, le chef du gouvernement français Sébastien Lecornu a appelé à fixer un calendrier pour répondre aux revendications des lycéens. Et il a demandé des premières mesures visibles dès la fin du mois. L'Espagne, elle, est toujours plongée en pleine crise du logement après un grand week-end de mobilisation et de manifestation qui ont fait suite au rejet par le Parlement de deux mesures du gouvernement pour endiguer la crise. Et bien, les services du Premier ministre Pedro Sanchez annoncent qu'il va tenir aujourd'hui une allocution télévisée, allocution qui doit se tenir dans les prochaines minutes, alors que le pays spécule sur la convocation éventuelle d'élections anticipées.
2: Il est quasiment 19h08 à Nadi, au Fidji, où a débuté une sorte de pré-COP sur le climat.
1: Une réunion préparatoire avant le grand sommet du mois prochain en Turquie, la COP31 qui sera co-organisée par l'Australie. L'Australie qui a insisté pour mettre l'accent sur les effets du réchauffement climatique sur les îles du Pacifique, raison pour laquelle les Fidji et Tuvalu accueillent donc cette pré-COP inédite. Bonjour Simon Rosé.
5: Bonjour.
1: Vous êtes le chef du service environnement de RFI. D'abord, pourquoi un tel sommet a lieu dans le Pacifique? Quels sont les enjeux?
5: Eh bien, il y en a un qui domine. Est-ce que l'Australie va réussir à transformer les priorités du Pacifique en un compromis international? Parce que cette pré-COP, c'est la dernière grande répétition politique avant la COP31. Une cinquantaine de pays sont attendus et cette année, situation assez inédite, comme vous le disiez, la Turquie accueille la COP, mais c'est bien l'Australie qui présidera les négociations. Et Canberra a fait une promesse aux îles du Pacifique, porter leurs priorités. Maintenir l'objectif de limiter le réchauffement à 1,5 degré, améliorer l'accès au financement climatique et donner beaucoup plus de place à l'océan dans les négociations. Cette semaine va donc constituer le premier test grandeur nature pour la diplomatie australienne.
1: Et l'Australie qui reste pourtant, Simon, un grand pays producteur d'énergie fossile et un grand exportateur de charbon.
5: Oui, ça risque forcément de s'inviter dans les discussions. L'Australie se présente comme le porte-parole du Pacifique sur le climat, tout en continuant à autoriser des projets fossiles chez elle. Mais derrière cette question australienne, il y en a une beaucoup plus large. Que signifie encore maintenir l'objectif d'un degré et demi? Comment accélérer réellement la baisse des émissions et la transition énergétique? Au Fidji, les pays vont donc commencer à chercher les compromis qui pourraient ensuite être adoptés à Antalya lors de la COP en novembre.
1: Et il y a un sujet crucial, l'argent, évidemment.
5: Oui, et pas seulement le montant des financements, mais comment y avoir accès. Les États insulaires dénoncent depuis des années des procédures internationales tellement complexes qu'ils ont parfois beaucoup de mal à obtenir l'argent disponible. Parce qu'ici, l'adaptation au changement climatique, ce n'est pas quelque chose d'abstrait du tout. C'est protéger un village de la montée des eaux, c'est sécuriser l'eau potable, reconstruire après un cyclone et parfois même déplacer une communauté tout entière.
1: Et c'est d'ailleurs pour ça qu'une partie des discussions se déroule à Tuvalu.
5: Oui, des dirigeants vont être emmenés à Tuvalu, l'un des pays les plus exposés à la montée du niveau de la mer. Ils vont visiter des sites touchés par le changement climatique, des projets d'adaptation. C'est évidemment symbolique, mettre les négociateurs physiquement face aux conséquences de leurs décisions. Et ça permet au Pacifique de pousser son troisième grand dossier, l'océan. Ces États veulent que sa protection et son rôle climatique soient beaucoup mieux intégrés dans les décisions de l'ONU.
1: On l'a dit, Simon, c'est une pré-COP inédite. Comment pourra-t-on juger de son succès ou non?
5: Pas de grand accord attendu lorsqu'elle se terminera jeudi. Elle sera jugée sur sa capacité à mettre la COP31 sur de bons rails, de réduire les divergences et pour une fois, sur place, mettre en avant les enjeux des îles du Pacifique, des territoires littéralement menacés de disparition par les conséquences du réchauffement climatique.
1: Merci Simon Rosé du service environnement de RFI. Une pré-COP qui a débuté par de premières déclarations. Les Fidji ont appelé les pays développés à soutenir une transition juste vers les énergies renouvelables par la voix de la ministre du Climat, Linda Tabuya. Et puis toujours dans l'océan Pacifique, la première ministre japonaise, Sanae Takaichi, qui appelle à une relation stable avec la Chine, qu'elle a qualifiée de voisin important lors de son discours de politique générale. La chef du gouvernement de droite nationaliste a également tiré la sonnette d'alarme sur le déclin démographique que connaît son pays, le qualifiant de crise nationale qui progresse en silence.
2: L'armée éthiopienne contrôle désormais la ville de Mekele,
1: la capitale du Tigré que l'armée fédérale a repris aux mains du TPLF, le Front de Libération du Peuple du Tigré, qui dirigeait de fait la région depuis avril. Une prise militaire majeure pour Addis Abeba qui fait désormais craindre une extension régionale du conflit hors d'Éthiopie, notamment chez ses voisins et rivaux qui se sont réunis hier en urgence à El Alamein en Égypte, un mini-sommet auquel ont participé les présidents de l'Égypte, de l'Érythrée, de la Somalie ou encore du Soudan. Tous insistent sur le respect de la souveraineté des États, s'est dit Yansani.
6: Depuis samedi, l'armée fédérale éthiopienne contrôle Mekele. L'armée assure les patrouilles à travers la capitale du Tigré, pendant que ses alliés du TPF, faction dissidente du TPLF, occupent les principaux bâtiments officiels de la ville, selon l'AFP. Les communications ont été rétablies, même si la plupart des commerces ont gardé leurs rideaux fermés suite aux pillages qui ont eu lieu après l'entrée de l'armée fédérale dans Mekele et le repli des forces rebelles du TPLF, qui semblent désormais privilégier la guérilla. Au même moment, en Égypte, se retrouvait à El Alamein, autour du président Abdel Fattah al-Sissi, ses homologues érythréens et somaliens, ainsi que le général Al-Burhan de l'armée soudanaise, tous considérés comme rivaux du chef d'État éthiopien Abiy Ahmed, accusé de vouloir forcer l'accès de son pays à la mer Rouge et de soutenir les paramilitaires dans la guerre qui ravage le Soudan. À l'issue de la rencontre égyptienne, les quatre leaders ont insisté sur les principes de bon voisinage et de non-ingérence des États. Ils ont aussi souligné l'importance du respect du droit international sur la gestion des cours d'eau transfrontaliers.
1: Explication signée Sidi Yansané du service Afrique de RFI.
2: Enfin en football, Martin, le Mali tient tête au Maroc et le Portugal enchaîne sans Ronaldo.
1: Ah oui, des aigles maliens qui ont arraché le match nul un partout face au Lion de l'Atlas, tandis que le Portugal enchaînait une quatrième victoire en quatre matchs de Ligue des Nations, 2-1 contre la Norvège. La France, elle, espère rester invaincue des Bleus qui retrouvent la Belgique au Stade de France ce soir pour cette dernière rencontre de la longue fenêtre internationale. L'occasion encore pour Zinedine Zidane d'expérimenter l'icône française qui a transformé Clairefontaine en vrai petit laboratoire tactique pendant 15 jours. Anne Dufour-Cornillier.
9: Depuis son arrivée, Zinedine Zidane multiplie les essais, système de jeu, association, profil. Le sélectionneur profite de chaque match pour élargir ses certitudes.
10: Il y aura des changements, ça c'est sûr. C'est notre quatrième match. Il ne faut pas non plus faire n'importe quoi. Et surtout parce que aussi on est 23. On va faire des changements intelligents et surtout pour être compétitif pour ce match-là.
9: Pour y parvenir, la concurrence est devenue la règle à tous les postes, comme celui d'arrière droit occupé par Jules Koundé, un joueur aux 57 sélections qui ne se dit pas inquiet mais motivé.
11: De toute façon, quand on est en équipe de France, on sait qu'on peut pas se reposer sur ses lauriers et que rien n'est acquis. De la même manière aussi en club. Donc, c'est une bonne chose de toute façon pour l'équipe d'acquérir de la concurrence.
9: Pour sa dernière soirée, Zidane testera et maintiendra son cap, terminer cette fenêtre internationale en tête du groupe.
10: Sincèrement, c'était top de pouvoir justement être avec mes joueurs ces 15 jours. Là, je suis un peu frustré parce que justement, ça va s'arrêter. Dernier coup de collier à donner. Les joueurs ont vraiment bien travaillé. C'est la chose la plus importante maintenant. Ça très bien justement de terminer par une victoire.
9: Face à une Belgique privée de ses deux piliers, Kevin De Bruyne et Youri Tielemans suspendus, le défi des Bleus semble accessible.
1: Et France-Belgique, c'est ce soir à 18h45, temps universel au Stade de France. Même heure pour Italie-Turquie, à Bologne, dans le nord de l'Italie et puis la Grèce. Elle aussi est toujours invaincue, tenue en échec par l'Allemagne 0-0 hier soir. Les Grecs qui sont co-leaders de leur groupe avec les Pays-Bas. Des Pays-Bas qui ont battu la Serbie 2-1.
2: Merci beaucoup Martin Guez. Et on fait un dernier point sur l'actualité sportive du continent africain avec Antoine Grenier. Ça sera dans une demi-heure.
12: Vous êtes de retour sur les ondes de Radio Grille Verte 88.2 et comme annoncé précédemment avant le journal de RFI, tout de suite c'est la matinale, une matinale un peu décalée, jusqu'à 10h.
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14: Et soyez toutes et tous les bienvenus dans cette matinale. Il est 8h en ce lundi 5 octobre et nous vous proposons un saut au sommaire de cette émission, de retrouver deux communiqués de presse, concernant un rassemblement devant le tribunal judiciaire d'Alès. C'est demain, mardi 6 octobre, à l'occasion du procès dans le cadre de l'agression de l'organisation d'extrême droite Bloc Montpellierain. C'était lors de la feria, ça s'est passé du côté du bar Le Prolet à Alès, dans les locaux de la section PCF d'Alès. Je vous lirai donc un communiqué du Parti communiste français qui vous invite à les rejoindre demain devant le tribunal à partir de 8h30. Et la CGT fait de même, nous envoie un petit communiqué et sera également de la partie demain matin. On évoquera également dans cette matinale la rentrée littéraire au travers du micro de Moïse Grelier qui lui s'est rendu du côté de la médiathèque d'Alès et qui est allé dénicher les petites pépites à découvrir en cette rentrée. On évoquera également les 90 ans du Front Populaire, toujours au micro de Moïse Grelier. Ces 90 ans seront fêtés à la Bourse du Travail à Alès. On vous en dira plus dans une quinzaine de minutes. Dans cette matinale, si nous avons le temps, nous vous parlerons également d'un autre communiqué signé celui-ci de la Confédération Paysanne qui nous parle du travail saisonnier en agriculture. L'intitulé de ce communiqué « Combattre l'esclavagisme moderne saisonnier, nos positions ». Voilà, vous êtes bien dans la matinale sur les ondes de Radio Grille Ouverte. Nous allons bien évidemment également vous parler des bons plans sortis du côté d'Alès et alentour, avec notamment les 10 ans de l'Urban Park qui auront lieu ce samedi. On évoquera également les petites sorties musicales. On vous parlera peut-être un peu cinéma, puisque nous nous sommes rendus hier avec certains des salariés du côté du Cinéplanète découvrir l'une des dernières sorties horrifiques. Il s'agissait du film Kraken. Dans la matinale de RGO, on se fait une petite pause musicale et on revient juste après avec le point météo.

0: 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Vous êtes bien dans la matinale sur les ondes de RGO.
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0: Et dans la matinale, on vous propose poursuivre un petit point météo.
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0: Quel temps fait-il dans le ciel gardois en ce lundi 5 septembre ? Eh bien, c'est un ciel assez mitigé, un ciel voilé dès ce lundi matin. Il fera entre 18 et 23 degrés pour les températures, avec 22 degrés ce matin du côté d'Alès, 21 degrés du côté de Saint-Ambroise. Plus au sud du département, on retrouve quelques faibles averses du côté de Sommières, par exemple. Et cet après-midi, eh bien, du côté d'Alès, ce sera un grand soleil, également du côté d'Alès, avec très peu de nuages. Les nuages s'étant dissipés. Les températures cet après-midi seront entre 21 degrés pour les plus fraîches du côté de Trèves, tout à l'ouest du département, et pour les maximales du côté d'Alès ou bien encore de Nîmes avec 25 degrés. Il fera 24 degrés du côté de Saint-Ambroise, également du côté d'Uzès, de Saint-Geniès ou bien encore de Sommières. Et pour la journée de demain, eh bien, c'est des petites pluies qui nous attendent, de faibles averses, c'est ce qu'on nous annonce. Un ciel donc nuageux, il va pleuvoir sur quasiment la moitié du département, on va dire d'Alès à Auvigan, en passant par Sommanne ou bien encore Saint-Hippolyte-du-Fort, et plus au sud du département également du côté de Sommières ou de Vauvert. On s'attend à de faibles averses en matinée, des températures se situant entre 15 et 21 degrés, avec 19 degrés du côté d'Alès et 17 degrés du côté de Saint-Ambroise. Pour l'après-midi, c'est à peu près le même scénario, mais la pluie s'étend au reste du département, avec de faibles averses et bien sur l'ensemble du territoire gardois, les températures se situant entre 19 et 23 degrés. Vous êtes bien dans la matinale de RGO et pour ne rien vous cacher, petit problème de connexion sur l'application qui nous permet de lancer la musique. La programmation musicale sera donc plus hasardeuse qu'à d'autres périodes. On s'écoute tout de même une petite nouveauté sortie en cette rentrée 2026. Java est de retour avec Winston McAnuff. On s'écoute au bout du bar.

0: Au bout du bar, Java, vous êtes bien dans la matinale de RGO sur le 88.2.
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0: Et dans cette matinale, on vous invite demain à vous rendre devant le tribunal d'Alès à l'occasion d'un procès tout particulier. Je vous propose de vous lire un communiqué du Parti communiste français intitulé « Rassemblement le 6 octobre ». C'est donc demain. Solidarité avec les victimes de l'attaque du Prolet. Dans la nuit du 30 au 31 mai 2025, pendant la feria d'Alès, une dizaine d'individus ont attaqué des militants et sympathisants du Parti communiste français réunis au Prolet, bar où se trouvent les locaux de la section d'Alès du PCF. Les victimes ont identifié les agresseurs comme étant des membres de l'organisation d'extrême droite Bloc Montpellierain. Certains d'entre eux étaient déjà venus au Prolet deux jours auparavant pour y provoquer les militants présents. Pour les victimes et le Parti communiste français, les circonstances de cette attaque témoignent d'une action préméditée. Les agresseurs étaient notamment munis de bombes lacrymogènes. Cette attaque illustre une nouvelle fois la violence qui accompagne l'extrême droite et la nécessité de ne rien laisser passer face à ces intimidations et à ces agressions. Un an et demi après les faits, trois prévenus comparaîtront devant le tribunal judiciaire d'Alès le 6 octobre 2026. Et à cette occasion, la Fédération du Gard du Parti communiste français appelle à un rassemblement le 6 octobre à 8h30 devant le tribunal d'Alès pour apporter notre soutien aux victimes et demander que justice soit rendue. Dans un contexte où les idées et les actes d'extrême droite tendent à se banaliser, soyons nombreuses et nombreux à nous rassembler pour affirmer notre solidarité avec les victimes et notre refus de la violence et de l'intimidation politique. Autre communiqué, celui-ci nous venant de la CGT, que je me propose de vous lire également, toujours pour vous amener à vous rassembler demain matin à 8h30 devant le tribunal d'Alès. Le 30 mai 2025, lors de la feria d'Alès, une bande de néo-nazis se réclamant du bloc montpellierain ont attaqué le bar du Prolet où l'un de nos camarades cheminots CGT était présent. Ce dernier passera la nuit à l'hôpital d'Alès et copera de 6 jours d'ITT pour blessures, notamment au dos, au nez et à la tête. Ces actes d'une violence extrême n'ont pas fait toutes les unes des médias en continu. Je rappelle que RGO en a pas mal parlé tout de même. Le 6 octobre prochain, trois des individus auteurs de cette attaque seront présentés à un juge au tribunal d'Alès. Le procureur de la République d'Alès tente de faire passer cette attaque commise lors de la feria pour une simple bagarre de bar, rejetant ainsi la préméditation et l'aspect politique de l'attaque. L'Union locale CGT d'Alès, qui a le combat antifasciste dans ses gènes, porteuse de paix et de progrès social, soutient pleinement les camarades victimes de ces actes violents et réclame que justice soit rendue suite à ces actes inacceptables dans notre République. L'Union locale CGT d'Alès appelle également à participer massivement au rassemblement organisé ce mardi 6 octobre 2026 à partir de 8h30, c'est devant le tribunal d'Alès. Voilà, petit double communiqué donc qui vous invite à vous rendre demain matin dès 8h30 devant le tribunal d'Alès pour soutenir les victimes de cette attaque. Vous êtes bien dans la matinale de RGO. On vous propose dans la matinale de continuer en musique. Que va-t-on s'écouter? C'est un peu compliqué pour moi ce matin sans avoir la possibilité d'utiliser l'application que nous avons d'habitude pour écouter des morceaux. Mais je vais tout de même vous trouver quelque chose. Je vous propose d'écouter un morceau au hasard. Pourquoi pas Little MCs ressent le son. C'est parti.
2: Oh, bonsoir. Merci. Merci d'être venus si nombreux écouter ce disque ce soir. Et oui, ce soir, c'est un vinyle assez différent des autres, de par ses lyrics, ses vérités, son style underground, et surtout par son délire. Attention, vous les attendiez depuis longtemps, c'est du rap français, c'est des vrais, pas des faux, c'est nouveau, c'est tout chaud. Mesdames et messieurs, je vous prie d'accueillir DJ Sec, RL et Sully, les Little. Ouh, aïe.

0: ressent le son Little MC, c'est ce que vous venez d'entendre sur les ondes de Radio Grille Verte. Une sélection faite par notre programmatrice Clara Bordarier, qu'on en remercie. Vous êtes bien dans la matinale, il est 8h24 en ce lundi 5 octobre. Et cette semaine, jusqu'au samedi 10 octobre, eh bien, la maison de ma région fête les 90 ans des droits sociaux. C'est à la Bourse du Travail à Alès. Et pendant cette période, eh bien, vous pourrez assister à l'exposition « L'héritage de 1936 », culture, loisirs, éducation populaire, avec également des débats et des conférences, le tout clôturé par une guinguette, c'est le 16 octobre. Aurélie Génoère est conseillère régionale d'Occitanie et maire de la commune, de Massillard-Gatuèche. Elle nous explique pourquoi fêter justement ses 90 ans.
1: Il est toujours important à des moments clés de commémorer des moments de l'histoire que parfois on oublie parce que ça devient un petit peu loin quand même, 90 ans, les témoins sont de plus en plus ont disparu. Donc je crois que c'était important à l'époque qu'on vit aujourd'hui, 1936-2026, de pouvoir se rappeler cet héritage des droits sociaux, mais pas que, d'une vie sociale et de lutte qui ont compté et qui marquent encore notre vie aujourd'hui.
2: Commémorer, vous dites commémorer, et pour vous, cela signifie quelque peu continuer ce mouvement, continuer ces luttes, c'est-à-dire ?
1: Alors, continuer, parce que je crois qu'aujourd'hui, il y a quand même quelques similitudes, en particulier sur le contexte géopolitique, plus largement que politique, avec ce qui se passe, avec la montée aussi de l'extrême droite, et avec ces attaques qui sont faites aussi sur cet héritage social, culturel, économique aussi. Et je crois que c'est important de se dire que ce qui s'est passé il y a 90 ans peut sembler loin, et en fait c'est si proche aujourd'hui. Pour le département du Gard, on a pu le voir hier avec l'élection d'une sénatrice Rassemblement National dans ce pays. Je crois qu'il faut pas, voilà, il faut pas oublier.
2: C'est populaire, oui, mais c'est aussi citoyen, parce que ce sont des droits, la retraite, le droit des femmes, formidable. Alors, on n'a pas encore le vote, hein, ça va venir quelques années plus tard. Voilà, tous ces sujets qui font les congés payés, bah, c'est souvent sur cela qu'on garde le point de ces 90 ans et de cette année 1936.
1: Oui, et puis les avancées, en effet, on parlait du vote des femmes qui sera effectif quelques années après, mais c'est vrai que c'était les premières pierres, l'arrivée aussi de femmes au pouvoir dans le gouvernement Blum, là aussi, encore du travail à faire aujourd'hui, mais c'est quand même c'est quand même fort. Et je pense que si nous femmes, on peut aussi aujourd'hui publiquement être présentes sur des événements comme ça, c'est parce que voilà, on peut être fiers aussi de ces avancées-là. C'est aussi la sécurité sociale, Ambroise Croizat. Voilà, je crois qu'il y a aussi beaucoup d'éléments comme ça à prendre en compte aujourd'hui, aussi à l'aube d'un mouvement demain aussi de mobilisation au niveau des services publics, parce que la défense de service public, c'est la défense aussi de la citoyenneté, parce que quand le service public est attaqué, c'est aussi les citoyens de tous bords qui sont attaqués.
3: Et alors, pour fêter ces 90 ans, vous avez prévu une exposition qui vient du 5 au 16 octobre avec trois temps forts. Est-ce que vous voulez bien nous présenter un peu plus en détail ce qui arrive ?
1: Donc du coup, il y aura en effet une exposition qui a déjà commencé à circuler en Occitanie sur l'histoire de 36 au niveau social, culturel. Et en parallèle, il y aura aussi des expositions qui seront portées par l'intersyndicale et des conférences autour justement des droits sociaux, autour aussi de l'histoire de la Bourse du Travail, qui là aussi à certains endroits, ces bourses de travail qui sont attaquées. Des conférences, débats sur la démocratie face au fascisme. Et on terminera ces moments par un moment festif, parce que les luttes, elles se terminent toujours par un moment festif, et le fait de se retrouver et d'être ensemble avec deux musiciens, Fleur de Rue et Fabrice Lanson, sur un esprit guinguette éphémère, mais qu'on souhaite continuer sur ce territoire alésien où le collectif est quand même toujours présent et le sera de plus en plus, je l'espère.
2: reconnais aussi votre attachement à la ruralité. Aurélie, maire aussi d'une petite commune, pas très loin d'ici, dans la campagne, le monde viticulteur. Alors, peut-être un mot sur ce rapport que vous voulez faire aussi dans le cadre de ces propositions, avec la vie rurale, avec même la transition écologique. On met pas mal de choses dedans.
1: Oui, parce que c'est vrai que je pense que c'est important de se rappeler, on en parle souvent un petit peu moins, mais en fait, la coopération, l'esprit coopératif, les coopératives, qu'on peut voir en effet fleurir encore, et j'espère longtemps, même si voilà, il y a aussi une crise qui est là, ça vient de ce Front populaire. Beaucoup de caves coopératives, en particulier dans le coin, sont nées de ce mouvement-là, où des travailleurs, des agriculteurs, des ouvriers aussi ont décidé de se réunir ensemble pour défendre leur outil, un outil de production et derrière de commercialisation. La ruralité, c'est aussi parler des mobilités. Et je crois que c'est important aussi aujourd'hui de ne pas rester enfermé chez soi, mais de pouvoir s'ouvrir aussi sur l'extérieur. Mais la mobilité dans la ruralité, ça peut être compliqué. Là aussi, heureusement qu'on a des collectivités partenaires qui nous aident à développer des moyens de transport, même si pour certains, ils ne sont pas assez nombreux. Mais bon, déjà, ils existent, c'est déjà important. Donc voilà, je crois que tout ça est important et crée du lien. Et j'aime bien le dire, pour moi qui ai grandi aussi en ville et qui, derrière aujourd'hui, suis une élue du rural, c'est qu'il ne faut jamais faire d'opposition. Parce qu'à ce moment-là, les luttes, tout le monde était en lutte sur tous les territoires. Et je crois qu'aujourd'hui, il faut que tout le monde soit en lutte positive sur les territoires.
0: Un grand merci à Moïse Grelier pour ce reportage, ce mini-reportage. Vous êtes bien dans la matinale de RGO, il est 8h30. Vous pouvez donc vous rendre à la Bourse du Travail pour découvrir cette exposition « L'héritage de 1936, culture, loisirs, éducation populaire ». C'est jusqu'à ce samedi 10 octobre.

0: Le ministère des Affaires Populaires pour vous inviter à aller voir cette exposition du côté de la Bourse du Travail, l'héritage de 1936, et fêter ainsi les 90 ans, du Front Populaire. Vous êtes bien dans la matinale de RGO, il est 8h35.
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0: Et dans cette matinale, en ce lundi, on vous parle littérature avec toutes les actualités de ce moment. Eh bien, on ne vous a pas encore parlé de la rentrée littéraire. Elle a eu lieu à la médiathèque Alphonse Daudet à Alès fin septembre, l'occasion pour le personnel de la médiathèque et pour les libraires d'Alès de présenter leur coup de cœur. Mais il y avait également plusieurs invités, à commencer par Hélène Honora, elle est autrice, venue présenter son dernier ouvrage.
2: L'ouvrage s'intitule « Tous au bain, citoyens ». Alors c'est un titre un peu provocateur en cette époque de pénurie, mais j'en parle aussi. Mais le paysage est plus large parce qu'au fond... Les termes romains, c'était le premier réseau social. Tout le monde allait au terme, à la même heure, dans tout l'Empire, dans les colonies, en Gaule, sur le pourtour méditerranéen, à Rome. Et tout le monde allait s'échauffer au tiède, se laver au chaud et se baigner au froid.
3: Se baigner au froid, donc, ça, voilà. Donc rester dans l'eau froide pendant un moment.
2: Ça, c'était les termes romains. Après, on est passé, après un paroxysme de luxe, avec bibliothèque, palestre, mosaïque, etc. Donc salle tiède, salle chaude, salle froide. On est passé étrangement, paradoxalement, au Moyen-Âge, aux cuveaux et aux porteurs d'eau. On est revenu aux porteurs d'eau. Et ensuite, après cette époque, il y a eu une époque de grande méfiance vis-à-vis de l'eau. Il y avait certes des étuves, mais on a fermé les étuves. Et je rappelle pourquoi dans mon livre.
3: Fort heureusement, cette période est révolue. Vous abordez également des cas un peu particuliers. Vous mentionniez tout à l'heure Churchill qui presque habitait sa baignoire. Vous mentionnez des personnes qui se faisaient inhumer dans leur baignoire.
2: Oui, ça c'était les baignoires minoennes et mycéniennes. Et il y en avait de très belles en porphyre ou tout simplement en terre cuite, en granit. Et certains souverains se faisaient inhumer dans leur baignoire qui devenait leur sarcophage. J'aimerais bien faire pareil, mais je crois qu'on ne peut pas à l'heure actuelle se faire inhumer dans sa baignoire.
3: Pour les libraires, ce rendez-vous annuel est important. Alix Gelfucci, gérante d'Alès BD et co-gérante d'Alès Librairie.
4: Alors, c'est surtout défendre des livres qu'on a aimés. Alors, on n'est qu'au début de la rentrée littéraire, donc c'est beaucoup, beaucoup de parutions. Et pour ça, pour les faire connaître, on a besoin des libraires, du personnel de la médiathèque aussi, qui participe aussi à cette rentrée littéraire, de manière à parler, à dire ce qu'on a aimé, voilà.
3: Et pour vous donner un échantillon des coups de cœur de cette rentrée littéraire, Alix vous présente la bande dessinée « L'enfance des ruines » de Pascal Rabaté.
4: Mon gros coup de cœur de ce début de saison, ça reste quand même le Rabaté qui parle de la montée du fascisme dans cette Allemagne des années 30. Et c'est absolument sublime parce que c'est, même si on connaît l'histoire... On a tous étudié sur ce sujet. On reste fasciné par la manière dont ça va s'immiscer en fait dans le quotidien de cette jeunesse berlinoise. Et le dessin de Rabaté est absolument sublime.
3: En ce moment, l'actualité du livre a été un peu bousculée ces derniers temps. On parlait de la fermeture de la librairie Sorens, par exemple, de questionnement, enfin, de nombre de lecteurs qui baisse. En ce moment, il y a tout l'IA, etc. Comment les librairies, ou en tout cas vous, en tant que librairie à Alès, vous vivez un peu cette actualité-là ?
4: Il a fallu être très réactif, parce que la problématique est là depuis déjà quand même pas mal de temps. La fin de Sorens, c'est quand même un coup très dur, même si c'était... quelque chose qui était prévisible quand même sur les derniers mois, mais ça reste quand même un coup dur parce que ça reste la fermeture d'une librairie, c'est la fermeture d'un commerce en centre-ville et c'est surtout donner encore plus de possibilités aux gens d'utiliser tous ces achats alternatifs. narratif est facile et rapide, en fait, qui sont vraiment la grosse, on va dire, la grosse difficulté pour nous aujourd'hui, petits commerçants, parce que c'est pas que les librairies, petits commerçants, de tenir, de résister, de continuer à fonctionner avec, voilà, avec nos clients, ceux qui rentrent dans la librairie.
3: Julien Poujol était également invité à la soirée. Il n'est pas auteur, mais éditeur. Il dirige depuis 12 ans les éditions Yovana, qu'il a lui-même fondées à Montpellier.
5: En tant qu'éditeur, c'est toujours très intéressant de découvrir, d'aller voir, en fait, d'aller se confronter directement au public, parce que au fil de l'année, on est plutôt seul dans ce métier-là, derrière son bureau, devant son ordinateur. Et ensuite, on laisse beaucoup faire justement le représentant en librairie pour présenter les ouvrages. On n'a pas forcément beaucoup l'occasion de découvrir le public et son accueil d'un livre donné. Donc c'est très important pour nous de faire des événements comme ça où on peut parler directement au public de nos livres.
3: Alors, c'est vrai qu'en tant que lecteur, il y a certaines éditions qu'on peut voir, qu'on peut affectionner, où on y retrouve souvent des ouvrages qu'on apprécie, mais effectivement, les éditeurs nous paraissent un peu loin. Également, j'ai cru comprendre que votre maison d'édition est assez récente, je crois 12 ans, quelque chose comme ça. Alors, comment vous vivez, vous, la situation actuelle du livre? Comment ça affecte le milieu d'édition? Je pense notamment à ce qui s'est passé avec les éditions, la maison Sorams, Gibert, etc. Voilà, vous, quel regard vous portez sur toute cette actualité-là?
5: Eh bien, comme pour d'autres thématiques sociétales, on a l'impression que depuis 6 mois, 1 an, peut-être, les choses s'accélèrent. C'est en fait une sorte de précipitation d'événements que l'on pressentait et qui arrive de manière assez brutale. Donc effectivement, vous parliez de la clôture, de la fermeture de la librairie Sorams. Il y a également un diffuseur-distributeur qui s'appelle Macassar, qui est très important pour l'édition indépendante en France, qui a mis la clé sous la porte. Et donc tout ça, les redressements judiciaires également de Gilbert Joseph, de Citre, etc., font qu'on est très concrètement fragilisé. Et en même temps qu'on a peut-être l'impression que c'est le moment de crise dont on avait besoin pour imaginer un petit peu autre chose. On fait un peu un parallèle avec la crise du Covid où parfois on se disait c'est le moment d'imaginer une autre société et là c'est peut-être le moment d'imaginer un autre monde du livre. C'est le moment en tout cas d'être un peu utopiste et courageux.
3: En tout cas, quelle que soit leur profession...
4: Lisez.
3: Tous partagent le même message.
2: Écrivez, mais surtout lisez. Et de toute façon, pour écrire, il faut lire.
3: Et Franck Belloire, adjoint du département de la lecture publique et responsable de l'animation culturelle du réseau des médiathèques, va plus loin.
6: Lisez parce que lire, c'est le temps de la lenteur. Et le temps de la lenteur, c'est le temps où se construit notre réflexion. Aujourd'hui, tout va vite, tout va trop vite. Donc la lecture, c'est revenir à ce temps de lenteur. Et ce temps de lenteur, en fait, les médecins nous l'apprennent, hein, c'est le temps physiologique de notre cerveau. Notre cerveau a besoin de ce temps-là. Pour le reste, il l'accepte, je dirais, il le tolère, hein, au sens du mot tolérer au XVIe siècle. Hein, mais en fait, ça n'est pas pour lui vraiment l'expression de sa liberté. L'expression de la liberté de notre cerveau, c'est justement un rythme beaucoup plus lent qui permet

0: La matinale se termine ainsi. On vous souhaite à toutes et tous une excellente journée. On vous dit à très vite sur nos ondes. Ciao, bye bye.
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En 1966, John Lennon déclarait que le christianisme était en train de mourir et que les Beatles étaient plus populaires que Jésus-Christ. Ça a évidemment provoqué des protestations d'églises du monde entier, mais c'est pas tombé dans l'oreille d'une sourde. À partir des années 1970, lassé de perdre des fidèles et de n'accueillir que la relève de familles intégristes et bourgeoises, l'Église et ses fidèles se lancent dans la propagation chrétienne à travers la musique. En Occident, le christianisme change subtilement de braquet en renonçant à des stratégies dures d'asservissement des masses pour miser sur des opérations de charme portées par de nouveaux vecteurs. Le rock en est un tout trouvé. Il a ses dieux, ses fidèles, ses apôtres, ses rebelles et surtout, des concerts de rock et de ses stars attirent un public nombreux, des masses de gens. Il y a une sorte de contrat moral entre un rocker et son public. En échange d'un investissement affectif, intellectuel, idéologique ou mystique, le chanteur de rock se donne à son public. Il promet le sacrifice symbolique de sa personne. Le sacrifice de sa personne, ça ne vous rappelle rien ? Le rocker est un rebelle, Jésus aussi. Le rockstar a ses adorateurs, Jésus aussi. Le rocker est sexy, Jésus aussi. Les nouveaux croyants oublient rapidement, ou ne savent pas, avec quelle force l'obscurantisme ou les papes ont tenté de faire interdire le rock et autres sons païens. Le Christ a lui aussi ses détracteurs. L'évangélisation de masse est désormais en marche. Les pasteurs colonisateurs ont été remplacés par des chanteurs. Arrêtons de combattre la musique du diable, christianisons-la pour en faire un outil d'évangélisation massive.

0: À la suite de l'Amérique, dans les années 80-90, l'Europe s'y met.
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0: Aujourd'hui, en France, les groupes et artistes chrétiens abondent. Be Witness.
2: Un chant nouveau monte en nos cœurs, comme un feu venant de l'intérieur. Rien ne pourra taire notre...
0: Waouh.
3: La source qui jaillit.
0: Open. Exo.
4: Soyons sur la terre.
0: Unite. Essentiel. Et surtout, Glorious. Glorious, c'est une sorte de boys band français créé en 2002. C'est le premier groupe catholique en France à adopter une démarche professionnelle. Un chapelet au poing, des dreadlocks, un t-shirt, Jésus All-Star sur le torse, soutenu par le cardinal Barbarin, il lance en novembre 2008 le projet Lyon Centre, inspiré des méga-church américaines. Tous les jeudis soirs, Glorious anime une soirée de louanges près de l'église Sainte-Croix de Lyon, puis à l'église Sainte-Blandine. Puis à l'église Sainte-Blandine. À partir de 2013, où il chante la messe du dimanche soir. Après quelques passages télé chez Ardisson, chez Ruquier, ils atteignent la gloire auprès des fidèles et peut-être de Dieu. En tout cas, ils font tout pour. Transbordeur de Lyon, Zénith de Toulon ou bien encore La Cigale à Paris, Glorious explique que Dieu les a choisis pour porter son message et transmettre au plus grand nombre la bonne nouvelle. Un courant très loin de l'interprétation de Sœur Sourire, et qui hurle à la foule « Vous êtes venus pour applaudir le Christ, Jésus, the best of the world in my life !» Après, le rock chrétien ne cache pas son jeu. Le but, c'est l'évangélisation. Faire connaître Jésus, convaincre qu'il est le meilleur. C'est du rock avec un objectif de missionnaire. La forme change, mais pas le fond. Le fond, c'est de convaincre. Ils sont relayés par Didée, à Pau.
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0: Bouche à Genève, Nanup à Lens. Ou encore Charisma à Lyon.

L'Europe chrétien a ses festivals spécialisés comme celui de Pâques à Chartres, Cato Créasic en Belgique, Bâtir sur le Roc à Laval, ou le Radical Festival de Liévin. Il a ses labels, son genre, la musique chrétienne contemporaine, si vous voyez marqué MCC, sa musique chrétienne. Ils ont même des radios sur Internet. Et le genre musique chrétienne contemporaine, pour y revenir, regroupe le rock, mais aussi le rap, le reggae, la pop. Le rock chrétien a ses artistes, ses styles, son public. Il existe même un courant de métal chrétien. Par exemple, un groupe qui s'appelle Space in Your Face.

0: En France, l'association Missionnaire Metal Mission a fait du festival Hellfest son terrain d'évangélisation.
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0: Avec les groupes chrétiens, ce n'est plus la consommation de masse, c'est l'évangélisation de masse. L'épiphanie de ces deux courants, donc rock et chrétien, s'est produite le 25 septembre dernier. Le show de l'accueil du pape en rockstar au Stade de France, devant 80 000 jeunes en délire, des feux d'artifice, des défilés, au son du groupe Glorious en extase, ferait presque oublier le but de tout ça. Missionnons, missionnons, il en restera toujours quelque chose.
2: Ça va ?
0: Tout ce qu'il y a petit popo, c'est un peu des raccourcis, mais bon, c'est une traduction.

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Il est 10h30, vous êtes à l'écoute de Radio Grille Ouverte. Tout de suite, vous avez rendez-vous avec l'émission d'Amnesty International, animée par Marie-Françoise Favre. Bonne écoute à tous.

bonjour, bonjour aux auditrices et aux auditeurs de Radio Grille Ouverte. C'est un plaisir pour nous de vous retrouver pour le rendez-vous bimensuel d'Amnesty International, les 2e et 4e vendredis du mois, à 10h30 avec François à la réalisation. Où que vous soyez en ce moment, nous allons essayer de vous informer sur l'actualité des droits humains, droits humains pris au sens bien sûr, droits de l'homme, des femmes, des enfants, et sur les actions d'Amnesty International. Quelques informations, notre groupe d'Alès Garcévennes est le 173e de la section française d'Amnesty International. Notre siège est à Alès, à l'espace André Chanson, place Henri Barbus. Notre secrétaire de groupe est Anne-Lise Guillaume Dejour. Et le courriel du groupe Alès Garcévennes, c'est alès@amnestyfrance.fr. Amnesty, bien sûr, vous savez, c'est amnestyfrance.fr. Mais bien sûr, vous pouvez retrouver tous ces renseignements sur Radio Grille Ouverte à la page d'Amnesty International. Et surtout, n'hésitez pas à nous contacter. Bon, commençons par le reportage de Clara Marteau-Bacry, donc journaliste à Mars Actu. Donc, reportage publié par Mediapart le 16 septembre dernier. Exceptionnellement, je ne reprends pas les reportages d'Amnesty parce que cette publication de Mediapart illustre tout à fait un des combats que nous menons actuellement. Le titre de cet article, c'est « À Marseille, pour obtenir un rendez-vous en préfecture, le marché parallèle est devenu incontournable. » À la préfecture des Bouches-du-Rhône, les rares rendez-vous dédiés au renouvellement des titres de séjour sont systématiquement aspirés par des robots informatiques avant d'être revendus aux usagers désespérés. Bon, c'est un secret de polichinelle depuis des années. Si bien que même nous, journalistes à Mars Obscur, donc là c'est Clara Marteau-Bacry qui parle, une seule interaction devant la préfecture des Bouches-du-Rhône aura suffi pour nous voir indiquer un supposé lieu de revente de rendez-vous. 5 minutes plus tard, toujours dans ce même périmètre de la rue Saint-Sébastien, qui abrite le guichet Séjour, Asile et Naturalisation des services de l'État, un second numéro de téléphone nous tombe dans les mains, c'est celui d'une certaine Karine, alors bien sûr les prénoms sont changés. Elle peut, dit-elle, obtenir des rendez-vous et débloquer tous les dossiers des étrangers, voilà ce qu'elle promet. Le premier entretien coûte 30 euros, une surfacturation sera demandée selon la démarche à effectuer. Notre intermédiaire conclut sa présentation par cette phrase « Avant, elle travaillait en préfecture, maintenant, elle s'est mise à son compte. » Depuis plusieurs mois, Mars Actu documente la crise sans précédent qui, à la préfecture des Bouches-du-Rhône, frappe les étrangers et les étrangères en attente d'une carte de séjour. Dossiers bloqués, documents expirés, absence totale d'interlocuteurs humains. Depuis une dizaine d'années, la dématérialisation des démarches crée des blocages infranchissables. Vous savez qu'on en a déjà parlé. Elle plonge de nombreux usagers et usagères dans une détresse aux conséquences bien réelles. Rupture de droit, bascule en situation irrégulière, perte de logement, perte d'aide sociale et d'emploi. Fatalement, les demandes de rendez-vous en préfecture ont explosé. Face à des dizaines de mails restés sans réponse, comment débloquer son dossier sans une agente préfectorale ou un agent préfectoral en face de soi? C'est la racine du trafic mis à jour par Mars Actu. Faute de créneaux disponibles, les personnes étrangères sont contraintes de se tourner vers des marchés parallèles où de simples rendez-vous se revendent à plusieurs dizaines d'euros. C'est là où est quand même le scandale. Ça, c'est moi qui parle. Et pour cause, Dès que de nouveaux créneaux sont mis en ligne sur le site de la préfecture, ils disparaissent instantanément, aspirés, suppose de très nombreuses sources, par des bots informatiques, avant d'être vendus dans la rue ou sur les réseaux sociaux.
Tout cela existe dans de très nombreuses préfectures. Hein. Je ne peux pas citer tout, mais par exemple, en 2023, déjà, le média spécialisé Infomigrant consacre une enquête au flux du trafic de rendez-vous. En avril 2026, une autre enquête dévoile les mêmes trafics à Paris, etc. En 2024, déjà, la députée de Paris, Danielle Obono, hein, donc LFI, interroge le ministre de l'Intérieur sur le sujet par une question au gouvernement. Et bien sûr, le département des Bouches-du-Rhône n'est pas épargné, et la préfecture le sait. L'existence d'un trafic de prise de rendez-vous étranger est un phénomène connu de la préfecture des Bouches-du-Rhône, donc nous répondent ainsi les services de l'État. Pour une raison simple, la préfecture est directement alertée par les usagers et les usagères régulièrement. Une source interne nous confie, sous couvert d'anonymat bien sûr, il y a des petits malins qui réservent tous les rendez-vous et les font payer. Les usagers nous rapportent des tarifs assez aléatoires, mais c'est toujours plusieurs dizaines d'euros. Et au standard téléphonique, ils le disent tous, hein, c'est quasiment impossible d'avoir un rendez-vous. Le fils d'une usagère hein, de nationalité algérienne a ainsi directement alerté Mars Actu. Il nous explique « Quand ma mère se connecte sur le site de la préfecture aux heures de mise à disposition de créneaux, ils se retrouvent tous indisponibles à la seconde où ils apparaissent. La première fois, on a trouvé ça curieux. Après 6 semaines d'essai, toujours le même scénario. Le fils et sa mère se rendent donc directement rue Saint-Sébastien devant la préfecture. Et là, ils se retrouvent face à une foule de personnes qui demandaient elles aussi un rendez-vous. C'est là qu'un agent de sécurité leur a signalé une boutique de revente de créneaux, la même qui nous avait été indiquée quelques jours plus tard. Notre témoin n'a pas souhaité appeler ce commerçant. Bon, c'est trop scandaleux, payer pour obtenir un rendez-vous gratuit. On ne veut pas participer à ça. Conclusion, la mère du jeune homme attend encore aujourd'hui de voir son dossier débloqué. Son titre de séjour longue durée, obtenu il y a 10 ans, a expiré. Et elle attend son nouveau titre depuis plusieurs mois et espère que c'est la dernière fois. On va lancer une demande de naturalisation, explique son fils. Ma mère est en France depuis tellement longtemps, c'est plus tenable d'être traitée comme ça. La naturalisation française, Sonia, donc ça c'est aussi un autre prénom fictif, hein, Sonia y songe aussi comme ultime issue. Ça fait 45 ans que je suis là, quand même. Et de telles difficultés pour renouveler la carte de séjour, ça ne m'était jamais arrivé. Donc ça, c'est ce qu'elle dit lorsqu'elle ressort encore bredouille de la préfecture. Sonia sait que ces derniers temps, les délais de procédure se sont allongés. Pour renouveler sa carte de 10 ans, elle s'y est donc prise 1 an à l'avance. Mais son dossier est toujours bloqué. Le 1er novembre, elle ne sera plus en règle. Là, je suis en arrêt maladie, mais je vais bientôt reprendre. « Le travail va me demander ma carte de séjour. Je vais leur dire quoi ?» explique-t-elle, les larmes aux yeux. Ce matin encore, à l'accueil, ils m'ont dit « Vous n'avez pas de rendez-vous, mais vous pouvez remplir ce papier avec votre demande. » Je lui ai dit non. Leur papier, je l'ai déjà rempli 2 fois et ça ne change rien. Ils les jettent, les papiers, c'est pas possible. Voilà pourquoi Sonia se résolut à tenter sa chance sur le marché noir de revente de rendez-vous. « Je n'ai jamais vu ça. » s'esclave son mari dans un rire jaune pendant que sa femme compose un numéro de portable qui lui a été indiqué. Au téléphone, le commerçant se montre très prudent. « Sonia ne parviendra pas à obtenir de créneau. A-t-on été dirigé vers une mauvaise piste? A-t-il été prévenu de l'apparition de notre enquête ?» Bon. Direction Facebook. Sur le réseau social, nous identifions une page qui, à première vue, a tout l'air d'être un compte officiel de l'ANEF, ANEF, Administration numérique pour les étrangers en France. Même couleur, même police de caractère, mais seulement 600 abonnés sur la page et quelques tournures de phrases qui trahissent la démarche. En message privé, l'intuition se confirme. Hein, contre 70 euros à régler par virement bancaire, l'interlocuteur promet d'obtenir un rendez-vous en préfecture.
et précise dans un message automatique « Nous vous répondrons dans les plus brefs délais, service indépendant, non affilié à l'administration française ». Alors, pourquoi une telle précision ? Parce qu'elle permet à cette page de perdurer, plus ou moins dans la légalité. C'est ce que nous explique la préfecture. La prestation de services rémunérés est licite dès lors que le prestataire ne cherche pas à détourner à son profit les symboles et logos ministériels afin de tromper sur sa véritable identité les personnes ayant recours à sa médiation. Voilà ce qu'on nous écrit. Émile Thiaudet, donc juriste en droit des étrangers, précise la chose. Il faut différencier deux cas de figure. Les intermédiaires qui aspirent les rendez-vous et revendent un simple service censé être totalement gratuit, ça, c'est illégal. Et les intermédiaires qui font de l'accompagnement dans les dossiers contre rémunération, ça, c'est légal, mais ça permet à des personnes de s'enrichir sur la misère des gens simplement parce qu'un service public est défaillant. L'un de nos interlocuteurs a effectivement obtenu un rendez-vous à la préfecture dans la semaine en se tournant vers la face Facebook que nous avions identifiée. Son dossier a été intégralement débloqué. Sonia, elle, a renoncé, trop méfiante à l'idée d'effectuer un virement bancaire vers un RIB domicilié à l'étranger. Dans les jours qui viennent, elle tentera d'appeler un autre numéro qui lui a été conseillé. Elle qui, après 45 ans ici, n'aurait jamais pensé se tourner vers ce genre de pratique. C'est des combines pas dignes de la France, mais c'est des combines. Il faut les mettre sur le dos de l'État, conclut-elle, amère. Dans sa réponse à Mars Actu, la préfecture assure pourtant mobiliser de nombreux moyens pour mettre fin à ces pratiques. Elle a alerté plusieurs fois la Direction générale des étrangers en France. On nous précise même, bien évidemment, nous signalons au procureur de la République toute activité qui nous apparaît comme illégale au titre de l'article 40 de la procédure pénale. Donc, interrogée ensuite sur la nature précise et la date de ces signalements, entre guillemets, la préfecture ne nous a pas apporté d'éléments dans les délais impartis à la publication de cette enquête. Côté prévention, bien sûr, la préfecture nous informe que des pistes, je cite, « des pistes sont identifiées au niveau central, comme la mise en place d'un système de blocage automatique dès lors que plusieurs connexions successives avec la même adresse IP sont repérées. » En attendant, les services de l'État accueillent à Marseille donc environ 300 personnes par semaine sur des créneaux réservés. Trop peu, à en croire ces mêmes usagers, croisés devant la préfecture. En l'espace d'un an et demi, le juriste Émile Thiaudet, qui accompagne de nombreuses familles, affirme n'avoir jamais réussi à prendre en ligne un seul rendez-vous. Ces personnes qui travaillent en France sont nos collègues, nos amis, les commis du restaurant d'à côté, les aides à domicile des aînés, nos voisins de palier. Mais du jour au lendemain, elles peuvent basculer dans l'irrégularité. En cause, le système des titres de séjour courts, défaillants et discriminants, qui les maintient dans la précarité et l'exploitation. Agissons pour le droit des étrangers, nous, Amnesty et d'autres. Signez notre pétition en allant sur le site d'Amnesty, ou mieux, en venant les signer sur nos stands de pétition, parce que nous participerons au forum unitaire contre les idées d'extrême droite et la montée des fascismes le samedi 26 septembre à l'espace Cazaux. Donc c'est 14 rue Jules Cazaux à Alès, de 14h à 23h. Donc il y aura librairie, exposition, atelier, débat, concert, buvette, restauration, etc., etc. Nous on est sûr qu'on sera au début, dans l'après-midi, à tenir un stand de signature de pétition. Et puis, je vous rappelle, j'espère que vous avez noté sur vos agendas, nous organisons le 6 octobre à 20h au Cinéplanète à Alès la projection du superbe film Soulèvement, le film qui est soutenu par Amnesty International. Donc l'annonce est déjà sur le site du Cinéplanète.
Bon, voilà. Toutes les personnes dont nous venons de parler travaillent dans des secteurs essentiels, cuisine, hôpitaux, chantiers, aide à la personne, et vivent ici depuis 20 ou 30 ans en situation régulière. Or, leur vie dépend d'un papier fragile, leur titre de séjour. Donc, emploi, logement, avenir, tout repose sur une date d'expiration. Et parce que son renouvellement dépend de leur employeur, il les rend vulnérables aux abus entre harcèlement, salaire impayé, injures racistes, menaces, violences physiques, chantage et exploitation. La précarité dans laquelle se trouvent les étrangers n'est pas un hasard. Elle est le produit du système dysfonctionnel des titres de séjour en France. C'est ce que nous avons dénoncé depuis longtemps dans notre dernier rapport qui s'appelle « À la merci d'un papier ». Allez le voir sur le site d'Amnesty et signez nos pétitions. Merci par avance. Nous allons faire une petite pause musicale.

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Nous avons parlé dans la première partie de l'émission du marché parallèle illégal et payant, hein, mis en place pour obtenir des créneaux d'inscription pour les étrangers voulant renouveler leurs papiers. Voilà, allez signer notre pétition sur le site d'Amnesty International France. Autre discrimination, on va passer par la Turquie, hein, pour parler d'une autre discrimination dramatique et sur ce qu'il faut savoir sur la répression anti-LGBTI+ en Turquie. Alors ça, c'est un communiqué d'Amnesty publié le 18 septembre. Depuis le 12 septembre 2026, les autorités turques mènent une nouvelle vague de répression contre la communauté LGBTI+. Plus de 60 personnes dans 15 provinces ont été arrêtées et des dizaines d'organisations ont été ciblées par la police. Depuis une semaine, une série d'opérations policières coordonnées vise les militants et organisations LGBTI+ en Turquie. L'opération baptisée « Ma famille est en sécurité », bon, c'est entre guillemets, a mené à l'arrestation d'une centaine de personnes à Ankara et Istanbul. Alors on vous explique ce qui se passe en Turquie et pourquoi c'est une étape inquiétante vers de nouvelles dérives autoritaires dans le pays. Donc plus de 60 personnes ont été arrêtées à la suite de perquisitions menées dans les locaux d'Organisation de défense des droits des personnes. Au moins 23 personnes ont été placées en détention provisoire et des enquêtes pénales ont été ouvertes à l'encontre de plus de 160 personnes. En parallèle, plus de 180 comptes sur les réseaux sociaux d'organisations, de militants LGBTI+, de journalistes et de médias ont été bloqués ou soumis à des restrictions, de même qu'un certain nombre de sites web. Parmi les comptes concernés figure le compte X, hein, d'Amnesty International Turquie, et la section a reçu un email de X le 14 septembre l'informant que son compte avait été bloqué à la suite d'une décision communiquée par la présidence de la cybersécurité. Le compte reste accessible depuis l'étranger. Et, bon, alors sur place, Amnesty Turquie a lancé un nouveau compte. Bon, mais bon. Depuis cette vague d'arrestations, tout soutien aux personnes et organisations prises pour cible par les autorités est systématiquement réprimé. Le 14 septembre, donc le ministère de la Justice a adressé une circulaire à 175 procureurs généraux dans l'ensemble des 81 provinces turques. Le ministère appelle à punir tout contenu ou activité jugé contraire, alors je cite, à la morale publique et, je cite également, préjudiciable aux familles, aux enfants et aux jeunes. Vous voyez qu'avec ça, c'est large, hein, on peut tout faire. Le même jour, la police aurait utilisé du gaz poivré contre des manifestants à Izmir. Donc, deux personnes ont été interpellées et relâchées. Plus tôt dans la journée, la police a encerclé un groupe de manifestants rassemblés devant le palais de justice d'Istanbul avant qu'ils n'aient pu lire leur communiqué de presse. Plus de 95 personnes auraient été interpellées. Bon, la répression des personnes LGBTI+ n'est pas nouvelle en Turquie. Hein. Depuis 2015, l'hostilité envers la communauté LGBTI+ ne cesse de prendre de l'ampleur. La parole publique s'acharne à travers des discours homophobes, transphobes et sexistes. Plusieurs projets de loi ont par ailleurs mis gravement en péril les droits des personnes LGBTI+ dans le pays depuis plus de 10 ans. Hein. Les marches des fiertés sont systématiquement interdites. Et puis en parallèle, les autorités turques mènent une véritable stratégie de harcèlement contre les organisations LGBTI+, sous prétexte de protéger les valeurs familiales. Bon, plusieurs membres de l'organisation... JEX, donc, qui a
une association qui a été dissoute à cause de contenus jugés obscènes, je cite, hein, ou contraire aux valeurs morales, voilà. Bon, donc, plusieurs membres de cette organisation ont également été jugés pour avoir enfreint l'article 41 de la Constitution turque portant sur la protection de la famille et des droits des mineurs. Bon, on s'est mobilisé pour les soutenir. La répression des personnes LGBTI+ s'inscrit dans le cadre d'une montée en puissance des pratiques autoritaires dans le pays. Le système judiciaire turc est détourné pour criminaliser les défenseurs des droits des personnes et des droits humains, ainsi que pour porter atteinte à la liberté d'association, d'expression, de manifestation. Derrière, c'est toute l'opposition qui est ciblée. Hein. Vous vous souvenez de l'arrestation du maire d'Istanbul, hein, principal leader de l'opposition, arrêté le 19 mars 2025. Donc ça, c'est symptomatique de cette répression qui est absolument systématique. Vous vous souvenez qu'une arrestation, son arrestation, au maire d'Istanbul, hein, principal leader de l'opposition, avait provoqué une vague de mobilisation dans tout le pays et pour nous aussi. Et un soulèvement violemment réprimé à coup d'arrestations massives, censure numérique et le de recours disproportionné à la force pour saper toutes les mobilisations. La presse a été censurée, les journalistes sont emprisonnés, les défenseurs des droits humains poursuivis et les responsables politiques de l'opposition ciblés de manière systématique. La législation est instrumentalisée pour intimider, harceler et réduire au silence. Bon, alors bien sûr, ces dernières années, nous, Amnesty et d'autres, bien sûr, on s'est particulièrement mobilisé pour défendre les personnes ciblées par les autorités turques. Grâce à cette mobilisation, nous avons obtenu des victoires notoires. Hein. Vous vous souvenez, hein, le 4 militantes turques des droits humains, dont Taner Kalik, le 6 juin 2023, donc l'ancien président d'Amnesty International Turquie, ont été acquittés. Ils étaient poursuivis pour leur engagement dans des organisations de défense des droits humains. Et voilà, alors la plupart étaient accusés d'assistance à une organisation terroriste. Ils risquaient la prison uniquement en raison de leur militantisme pacifique. Et puis, même chose, en mai 2026, hein, Gefne Güzel, donc défenseur des droits des personnes LGBTI+, donc président de l'association du 17 mai, a été acquitté lors de la première audience de son procès. On avait vu tout ça, je ne reviens pas dessus. Donc, il faut savoir que le vendredi 18 septembre, là, donc vendredi, là, Bruxelles, Paris, Londres, Oslo, Washington, donc dans Amnesty International, s'est joint aux mobilisations partout dans le monde pour manifester notre solidarité avec les personnes LGBTI+ en Turquie. Et ben voilà, face à la résurgence des pratiques autoritaires, nous résistons ensemble. Nous avons commencé aussi une autre campagne actuellement qui s'appelle « Permis de tuer » pour essayer d'empêcher le projet de loi sur la présomption de légitime défense pour les forces de l'ordre. Donc c'est un vote de la honte. On va se mobiliser de façon à ce que ça ne passe pas devant le Sénat. On en reparlera dans notre prochaine émission. Mais vous pouvez déjà aller signer cette pétition en ligne sur le site d'Amnesty. Vous pouvez aussi la signer en version papier en allant sur les deux stands que nous tenons ces jours prochains. Donc, rendez-vous au Forum unitaire contre les idées d'extrême droite et la montée des fascismes le samedi 26 septembre à l'espace Cazaux à Alès, 14 rue Jules Cazaux, de 14 à 23 heures. Et puis également, rendez-vous le 6 octobre à 20 heures au Ciné Planète d'Alès, la projection du superbe film Soulèvement. Film soutenu par Amnesty International. Bon, l'annonce est déjà sur le site du Ciné Planète et à bientôt sur nos stands. Merci de votre attention. Bonne journée.

0: C'est en compagnie de Candice Mazo-Tomasic. Bonjour Candice.
1: Bonjour Namoury et bonjour à toutes et à tous. À la une de ce lundi, la mobilisation lycéenne qui ne faiblit pas en France. Des centaines d'établissements toujours perturbés dans tout le pays aujourd'hui. Les lycéens continuent de réclamer de meilleures conditions de travail et le gouvernement leur répond. Les détails dès le début de ce journal. Les Espagnols attendus aux urnes le 29 novembre prochain pour des législatives anticipées. Le Premier ministre Pedro Sanchez annonce la convocation d'élections en pleine crise du logement. On parlera aussi de cette surprise au Brésil, l'arrivée en tête de Flavio Bolsonaro au premier tour de la présidentielle. Et nous serons enfin aux États-Unis où la Cour suprême se penche aujourd'hui sur la responsabilité climatique des géants pétroliers. Des salles de classe vides dans près de 500 lycées sur les 3700 que compte la France. Nouvelle semaine de contestation qui s'ouvre ce lundi pour dénoncer les mauvaises conditions de travail dans les établissements scolaires. Manque de matériel, bâtiments insalubres, professeurs non remplacés. Le mouvement des jeunes mobilisés depuis mi-septembre se poursuit. Une première réponse du gouvernement a été formulée. Hier soir, le chef de l'exécutif a envoyé une lettre à 7 de ses ministres, dont ceux de l'Éducation nationale, de l'Intérieur et de la santé. Une feuille de route de sortie de crise après les violences qui ont émaillé ces derniers jours. Et Valérie Gasse, Sébastien Lecornu souhaite engager 5 grands chantiers face aux difficultés des lycéens et des personnels.
2: La semaine qui s'ouvre est à haut risque. Un ministre faisait déjà part avant le week-end de la préoccupation du gouvernement très vigilant face à la situation dans les lycées qu'il jugeait sérieuse. Alors le chef du gouvernement veut montrer qu'il prend les choses en main. C'est le sens de la lettre qu'il a envoyée à ses ministres. Au-delà de la réponse sécuritaire aux violences commises en marge des manifestations et la décision d'avancer l'examen du projet de loi casseur-payeur à l'automne pour faire payer les réparations aux auteurs des dégâts, Sébastien Lecornu demande à ses ministres d'engager un travail pour répondre aux revendications de fond des lycéens et de mener 5 chantiers définis en fonction des remontées des conseils académiques de la vie lycéenne. Remplacement des professeurs, conditions d'enseignement dignes, durée des journées, orientation, écoute des lycéens, notamment via une plateforme en ligne. Après avoir laissé le ministre de l'Éducation nationale en première ligne la semaine dernière, Sébastien Lecornu montre que le dossier est passé à Matignon et demande à ses ministres de lui remettre des propositions avant fin octobre.
1: Précision signée Valérie Gasse, le projet de loi casseur-payeur, on vient de l'entendre, sera examiné au Sénat le 27 octobre prochain. Annonce de la porte-parole du gouvernement qui évoque une forme de responsabilité collective. Le texte prévoit de rendre les participants à un attroupement collectivement responsable des dégradations qui y sont commises, et ce sans avoir à prouver qu'ils en sont personnellement les auteurs. La gauche dénonce de son côté une présomption de culpabilité injuste. Un

0: Rendez-vous aux urnes anticipées en Espagne. Le Premier ministre Pedro Sanchez annonce ce matin la convocation d'élections législatives le 29 novembre prochain. Conséquence du rejet par le Parlement de ces mesures d'urgence qu'il avait présentées pour sortir de la crise du logement qui secoue en ce moment le pays. Pedro Sanchez qui s'est exprimé tout à l'heure depuis le palais de Moncloa, sa résidence officielle. On l'écoute.
1: Para hacer más, necesitamos renovar.
2: Pour en faire davantage, nous devons renouveler et élargir le soutien du peuple. Pour mener en profondeur les réformes dont nous avons besoin pour réduire les inégalités, nous devons nous mobiliser pour une majorité progressiste bien plus large. Majorité grâce à laquelle nous pourrons faire plier les élites, gagner de nouveaux progrès sociaux et continuer à transformer l'Espagne.
1: Los españoles y españolas.
2: Vous, peuple d'Espagne, devez décider quel rôle vous souhaitez jouer dans ce projet et aussi quel rôle vous voulez que l'Espagne joue. Vous devez décider, rejoindre cette vague d'extrême droite qui entraîne la régression partout où elle gouverne ou que notre pays demeure un bastion d'ouverture, de justice sociale et de responsabilité environnementale. Vous devez décider si vous voulez que notre pays recule ou qu'il continue d'aller de l'avant.
1: Continuer avançando.
0: Voilà l'annonce de Pedro Sanchez, le Premier ministre espagnol, sur ces élections anticipées en Espagne. Nous y reviendrons dans le prochain journal, ça sera à 10h, temps universel. J'ai hâte de rétablir l'extraordinaire amitié entre Israël et le Brésil. Les mots de soutien de Benjamin Netanyahou à Flavio Bolsonaro au lendemain du premier tour de l'élection présidentielle au Brésil. C'est le candidat d'extrême droite, fils de l'ancien chef d'État Jair Bolsonaro, qui a créé la surprise en arrivant en tête du scrutin face au sortant Lula. Il devance l'actuel président de 2 points avec 47% des suffrages. Le duel du second tour entre les deux hommes est prévu, lui, le 25 octobre prochain.
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0: Toujours à l'écoute de RFI, un mot à présent sur cette inquiétude qui grandit au Nigeria. Plusieurs étudiants sont encore retenus en otage dans l'état d'Imo, au sud-est du territoire. Jeudi dernier, une vingtaine de jeunes ont été enlevés alors qu'ils rejoignaient leur camp d'affectation de service civique. Leur ravisseur aurait exigé jusqu'à 50 millions de Nairas par otage en échange de leur libération. De quoi compliquer encore davantage l'opération de secours en cours. Les forces de sécurité mobilisées sur place ont pu localiser les victimes, mais pour le moment, impossible d'intervenir. Les précisions avec Harmonie Pondignaga.
4: Pour cette opération de sauvetage, des véhicules blindés et des bulldozers seront nécessaires afin de récupérer sains et saufs ces otages retenus dans la forêt du Monoa, dans l'état d'Imo, au sud-est du pays depuis jeudi. C'est la stratégie dévoilée par Aoudou Bosso, le commissaire de la police de l'État. Ses équipes ont pu secourir une dizaine de personnes avant de poursuivre les ravisseurs jusqu'à leur cache. Mais impossible d'intervenir immédiatement, une opération de reconnaissance par drone a permis d'établir que le camp où les jeunes sont retenus est truffé d'engins explosifs improvisés, a affirmé ce week-end le commissaire. Les victimes sont des étudiants d'université du sud-ouest du Nigeria qui s'apprêtaient à intégrer le corps national de la jeunesse affecté au sud-est du pays. Les jeunes diplômés nigérians ont l'obligation d'effectuer ce service civil en dehors de leur état d'origine pour pouvoir entrer sur le marché du travail. Leurs familles ont affirmé à des médias locaux que les ravisseurs ont pris contact avec eux par appel vidéo et ont réclamé 50 millions de naira, plus de 33 000 euros par personne, pour leur libération. Harmonie Pondignaga, Lagos, RFI.
0: Dans le reste de l'actualité internationale, la mort de 2 migrants la nuit dernière lors d'une tentative de traversée clandestine de la Manche. Une enquête a été ouverte par les autorités locales en France pour déterminer les circonstances de ces 2 nouveaux décès. Un nouveau drame qui porte à au moins 24 le nombre de morts en mer à la frontière franco-britannique depuis le début de l'année. L'actualité de ce lundi, ce sont aussi ces tensions qui persistent au Yémen. Le gouvernement soutenu par l'Arabie Saoudite assure avoir mené des centaines de frappes contre des positions des Houthis ce lundi. La veille, les autorités annonçaient une offensive d'ampleur pour reprendre le contrôle du pays face aux rebelles pro-iraniens. Dimanche, hier, c'est Taiz, la 3e ville du pays, qui a été encerclée par les Houthis. Les combats avec les autorités ont fait plus de 70 morts. Et puis une question avant de refermer ce journal. Dans une planète en surchauffe, l'industrie pétrolière peut-elle être être tenus responsables des dommages climatiques causés par ces produits. Question à laquelle va tenter de répondre la Cour suprême aux États-Unis, le pays qui compte actuellement plus de 40 procès intentés à divers niveaux de juridiction contre des entreprises pétrolières. Et l'avenir de ces procédures dépend désormais des juges de la plus haute juridiction, Igor Strauss.
3: Tout commence en 2018 lorsque la ville et le comté de Boulder, en plein Colorado, lancent des poursuites contre ExxonMobil et Suncor Energy, un exploitant de raffinerie, accusé d'avoir sciemment causé et contribué à la modification du climat, tout en dissimulant et ou en présentant de manière trompeuse les dangers de leurs produits. Et les collectivités réclament à ce titre des centaines de millions de dollars de dédommagement pour les pertes causées par les incendies, les inondations et tous les événements météorologiques extrêmes liés au changement climatique. De leur côté, les deux entreprises dénoncent une sorte de taxe carbone susceptible de mettre en faillite toute l'industrie pétrolière. Mais plutôt que de combattre dans les dizaines de tribunaux locaux, elles ont directement demandé à la Cour suprême d'écarter l'ensemble de ces poursuites en arguant que seul le niveau fédéral pouvait prévaloir. C'est sur cette question du niveau de juridiction que la Cour suprême va devoir se prononcer. Une décision en faveur de l'industrie pétrolière sonnerait le glas de nombreux procès à travers le pays. Dans le cas contraire, cela permettrait la poursuite des procès contre cette industrie. Verdict attendu en juin 2027.
0: Et puis une transition juste pour aider les pays les plus vulnérables à lutter contre le changement climatique. Voilà ce que réclament les Fidji à l'approche de la COP31 qui doit se tenir en novembre en Turquie. Les Fidji où se tiennent aujourd'hui une réunion préparatoire à la grande conférence mondiale de l'ONU sur le climat. Objectif pour les participants, attirer l'attention sur la réalité du changement climatique dans le Pacifique déjà menacé par la montée des eaux. C'est ainsi que se referme ce journal. Je vous laisse en compagnie de Caroline Paré pour Priorité Santé. Bonjour Caroline.
5: Bonjour et merci Candice Mazodo-Bazic.
6: De retour sur les ondes de Radio Grille Ouverte 81.2. Tout de suite, nous on repart avec un petit morceau de musique des artistes Command de Bord, c'est Manquer le bateau. Ça sera suivi de l'émission Autour de la Bible, une émission religieuse proposée par Jean-Christophe Muller. On vous souhaite une bonne écoute et une bonne journée.

À toutes et à tous, bonjour. Merci d'être à ce rendez-vous autour de la Bible cette semaine avec Jean-Christophe Muller. Nous sommes à quelques jours du 31 octobre. Pour beaucoup de gens, cette date ne dit pas grand-chose. Ou alors, pour beaucoup de gens, cette date dit qu'elle est la veille du 1er Toussaint, du 1er novembre, qui est la Toussaint, jour important pour celles et ceux qui pratiquent le rite du souvenir des morts et de la dette qu'on a à leur égard en allant fleurir leur tombe. Encore que je n'ai jamais compris pourquoi on fête la Toussaint alors qu'on devrait fêter le 2 novembre la fête des trépassés. Ou alors c'est bien que, plus que le souvenir des morts, c'est aussi une espèce, en prenant la Toussaint plutôt que le jour des trépassés comme jour du rite, ça veut dire qu'on invoque les saints qui feront la médiation pour le salut de l'âme des trépassés. Et de ce point de vue-là, le 31 octobre prend pour moi de l'importance parce que c'est le jour où les protestants célèbrent la fête de la Réformation. Peut-être vous n'avez jamais entendu parler de cette fête. Ou alors par moi l'an dernier, parce que j'en parle chaque année. C'est quelque chose qui se fête depuis la fin du 19e siècle, d'abord en Allemagne et puis ensuite dans un certain nombre d'endroits où les protestants ont voulu faire mémoire de leur histoire. C'est d'ailleurs un peu injuste. Pourquoi dire que c'est Luther qui a commencé la réforme, alors que la réforme protestante est quelque chose qui a éclaté sous l'impulsion de plusieurs personnes en différents endroits, à des dates assez proches, mais entre le moment où ça éclate au grand jour et le moment où la maturation se fait, est-ce qu'on peut dater vraiment? D'autant qu'il y avait eu, on parle de pré-réformateurs, il y avait eu Savonarole à Florence dans les années 1490. Il y avait eu Jean Hus brûlé sur un bûcher en 1415 à Constance. Il y avait eu Pierre Valdot au tout début du XIIIe siècle. Donc, au fond, pourquoi marquer Luther ? Parce qu'on aime bien avoir une image forte, parce qu'on aime bien avoir un moment, une date, alors qu'il s'agit d'un long processus qui, soit dit en passant, n'aurait pas pu avoir lieu sans l'invention de l'imprimerie par Gutenberg, sans l'émergence de l'idéal d'universalité que représentait l'humanisme de la Renaissance, avec la découverte et la curiosité de recherche des documents sur les civilisations anciennes, donc sur le grec, sur l'hébreu et sur les autres civilisations qui avaient concouru à l'émergence et à l'élaboration du texte biblique. D'une certaine manière, en choisissant le 31 octobre, c'est-à-dire le jour où Luther, qui a déjà fait sa révolution de pensée dans sa tête, mais Luther affiche, et on dit que c'était le 31 octobre, il placarde une grande affiche sur laquelle il met 95 thèses sur la justification par la foi et non par les œuvres. Et il invite à un débat universitaire, ça se faisait dans les facultés de théologie de l'époque, mais on appelait à un débat, à une controverse. Et donc, c'est cette date d'appel à la controverse, qui n'était donc pas un souhait de rupture, mais qui était un souhait de mise en débat pour une Église qui soit plurielle, collective, et qui prenne en compte le fait qu'il fallait redresser
ce qui paraissait à Luther comme des erreurs graves. Eh bien, c'est cette date qui est choisie comme date du commencement et d'une certaine manière, l'affirmation de la justification par la foi et non par les œuvres, intervenant la veille du jour où l'on pratiquait les rites de Toussaint, c'est une façon de dire « Pourquoi voulez-vous supplier Dieu d'accueillir l'âme de vos défunts alors que toute la parole de Dieu vous dit que Dieu les a déjà accueillis et leur a déjà fait grâce ?» C'est quand même une espèce de révolution dont on n'a pas fini encore aujourd'hui de vivre les implications. D'autant que par la suite, pour des raisons de peur devant l'ampleur des changements, de peur devant la lame de fond qui s'était lancée, mais pas seulement par sa propre parole, mais par les paroles d'autres, au fond, Luther et les luthériens vont assagir leurs propos et laisser se poursuivre des pratiques qui sont à l'encontre, d'une certaine manière, de l'intuition géniale qui avait été lancée. Quand on parle de la Réformation, on parle essentiellement d'un critère qui est celui du retour aux Écritures, du retour à une lecture actualisante et toujours à reprendre des écritures bibliques. Parce que sinon, on s'installe dans une espèce de tradition de la chose reçue et commentée, et il arrive au protestantisme d'être presque infidèle à lui-même quand il essaie de stationner et de s'arrêter à « Luther disait ça comme ça, Calvin disait ça comme ça ». Et ça devient la nouvelle façon de devoir croire comment il faut lire les Écritures. Quand on en arrive là, c'est qu'on est déjà rentré dans un musée et qu'on s'incline devant chacune des vitrines, chacune des statues, chacune des... En fait, il y a un processus à toujours reprendre, c'est le processus au quotidien. Et ce processus au quotidien n'est pas éradicateur des façons dont on a lu la Bible hier. Il est bon de savoir comment on lisait la Bible au temps de Luther, au temps de Calvin, les leçons qu'ils en ont tirées, mais il est bon de voir comment cela fonctionne aujourd'hui. Il est bon de s'interroger sur ce qui fait pour nous, pour chacun, et de façon partagée, cœur du message. Parce que l'intuition de Luther a ceci de très fort, que parmi les textes bibliques et dans sa soif de retour aux Écritures comme lieu où l'inspiration nous fait retrouver l'autorité pour guider nos vies, c'est ce verset qui a été pour lui un déclencheur. Dans l'Épître aux Romains, le juste par la foi vivra. Le juste par la foi vivra. Et donc non par les rites, et donc non par l'autorité des institutions ou l'autorité de la tradition. Et c'est par la rencontre, par le vécu du dialogue intérieur en conscience, avec le Dieu vivant, avec mon Christ, comme il dira à une époque, c'est-à-dire un corps à corps avec les textes bibliques, une réflexion permanente sur ce qui est vécu, reçu, partagé, et qui met le chrétien devant la liberté d'un chemin à entreprendre, qu'il partage avec les autres. Mais ce chemin se passe déjà dans l'intérieur de sa conscience et de sa compréhension. Il y a donc là un enjeu fondamental, c'est cette liberté de conscience qui fait qu'aucune autorité ne peut me dire ce que je dois croire,
quand je lis tel ou tel texte biblique. Aucune autorité ne peut me dire c'est comme ça et pas autrement. Alors, il est bon de pouvoir vérifier des consensus partagés. Il est bon de pouvoir voir comment les autres reçoivent les mêmes textes bibliques que moi. Mais Luther a appliqué ce critère de façon à avoir toujours cette logique qui est qu'est-ce qui me renvoie à la foi par laquelle Dieu me justifie. Alors que la plupart des gens pensent que c'est par leur mérite, par les rites qu'ils peuvent accomplir pour, d'une certaine manière, essayer de faire effacer leurs transgressions. Nous voilà devant un chemin toujours ouvert, toujours à recommencer. Je vous propose un temps de pause musicale.

0: c'était Jésus le Christ, lumière intérieure, une interprétation de ce chant de Thésée qui, au fond, renvoie bien à une chose qu'on oublie parfois quand on parle des précurseurs ou des pionniers de la réforme protestante. C'est une profonde piété personnelle intérieure. Parce qu'au fond, ils ont écrit des textes d'exégèse de la Bible, ils ont écrit des textes de confession de foi, ils ont écrit des textes de ce qu'on appelle la théologie dogmatique, mais à bien des égards, plus que des grands systèmes de pensée, c'est d'abord une piété intérieure qui les a mis en mouvement, parce que c'est s'ils ont eu une révolte contre Rome et contre ceux qui défendaient pied à pied le pouvoir de la hiérarchie et l'autorité de la tradition, c'est leur piété intérieure qui ne se retrouvait pas dans ce qu'on leur montrait comme voie obligatoire. Et c'est de là qu'ils sont sortis des cadres pour entamer un chemin nouveau. Eh bien, c'est l'actualité de cette piété intérieure qu'il nous faut à nouveau remettre en chantier, parce que sinon les protestants deviennent des espèces de répétiteurs de leurs anciens, au risque, au fond, de tourner le dos à l'intuition géniale du départ. Il n'y avait pas, chez Luther ou Calvin, par exemple, mais chez d'autres, comme Bucer à Strasbourg, où il n'y avait pas de rejet de la tradition, c'est-à-dire de la transmission au fil des siècles de la foi et de la théologie chrétienne. Mais il y avait un moment où ce qui était important, c'était de revenir au brut des textes bibliques et pas de leurs commentaires. C'était pas les commentaires qui me disaient ce que je dois croire, c'était la relecture recommencée du texte des Écritures bibliques. Et ils l'ont fait avec une force, une fougue, et au fur et à mesure qu'ils ont rencontré des oppositions, au fur et à mesure que les institutions catholiques mettent d'une certaine manière certaines formes de piété médiévale tournée vers les saints, la Vierge, à bien des égards, voilà qu'ils se raidissaient eux aussi et peu à peu prenaient des positions de rupture là où ils avaient commencé sur des positions de « et si on changeait ensemble ?» Il y a donc dans ce parcours de la réforme, un cheminement qui est étonnant parce que nous en connaissons le parcours, mais celles et ceux qui en ont été les acteurs agissaient au jour le jour, à la semaine, c'est-à-dire avec la force de leur intuition et de leur conviction, mais sans savoir où ça allait mener, sans savoir jusqu'où ils iraient, sans savoir ce qui adviendrait. Au fond, les réformateurs ne savaient pas qu'il y aurait un jour un protestantisme. Les réformateurs ont poussé des cris avec des mots forts. Ce n'étaient pas des mots de gens toujours très tolérants. Mais ils ignoraient que, moins d'un siècle après eux, il y aurait une glaciation de leur pensée qui serait une façon de figer la pensée luthérienne, la pensée calviniste, dans une espèce de bloc de marbre, sans qu'on puisse continuer à y réfléchir. Et de ce point de vue-là, la réforme et le protestantisme sont presque un échec, parce qu'ils sont devenus un débat autour de ces blocs de la glaciation, d'orthodoxisation, du luthéranisme et du protestantisme, qui fait peu de place à la profondeur de l'intuition et de la foi intime personnelle. C'est ce qui a fait que, sans cesse, le protestantisme a essaimé. Je ne parle pas de ces morceaux de protestantisme qui essaiment par l'espèce de charismatisme qui mettrait en place la personnalité de tel ou tel chef de nouveau groupe, mais de courants de piété nouveaux. Il y a eu un renouvellement sans cesse. Renouvellement qui existe aussi dans les formes de piété catholique. Il ne faut quand même pas l'oublier ou croire que le catholicisme est un bloc. Il a eu ses propres réformes. Et il y a des événements importants, c'est que d'une certaine manière, la confiance des réformateurs, c'est que la Bible parle toujours pour elle-même et que quand les institutions humaines l'étouffent, la Bible continue à parler par des gens qui, lecteurs, viennent en renouveler le sens en disant « pour moi c'est ça ». Un des meilleurs exemples étant François d'Assise, relisant les Béatitudes et y trouvant cette espèce de ferme conviction que Dieu fait un choix préférentiel, c'est le choix préférentiel pour les pauvres, pour les petits, et qu'une église riche, c'est au fond une église infidèle, et que des chrétiens riches, s'ils ne sont pas là pour accueillir, accompagner les pauvres, des chrétiens riches qui ne renoncent pas à leur richesse tombent sous le coup des béatitudes. Mais pas de n'importe quelle béatitude, des béatitudes du sermon sur la plaine chez Luc, dans Luc 6. Dans Luc 6, c'est « Heureux êtes-vous les pauvres, car le royaume de Dieu est à vous ». Voilà une affirmation qui fait se lever François d'Assise contre tout ce que l'Église peut être et défendre à ce moment-là. Mais les béatitudes de Luc ont aussi des malédictions, parce que bonheur, malédiction sont un couple. Mais quel malheur pour vous, les riches, vous tenez déjà votre consolation. C'est-à-dire qu'au fond, puisque vous avez votre richesse ici-bas, vous n'avez aucun trésor dans le ciel. Et c'est cette certitude, cette assurance que le texte biblique fait se lever des consciences indépendamment des structures humaines qui est une des plus belles intuitions à reprendre de la Réformation. Au reste, dans les propos qu'on attribue à Luther, lui qui a pendant près de 3 décennies écrit, polémiqué et avec des formules fortes, avec des convictions et des assurances. C'est ce que je crois fermement, disait Luther. Et voilà que sur son lit de mort, on raconte qu'il aurait dit, au fond, nous sommes des mendiants, et cela est bien. Nous sommes des mendiants, c'est-à-dire, c'est la première des béatitudes de l'évangile de Matthieu, heureux les pauvres en esprit, car le royaume des cieux est à eux. Heureux ceux qui ne sont propriétaires de rien. Heureux ceux qui ne sont même pas propriétaires de ce qu'ils ont découvert et reçu, parce que cela se remet en jeu tout de suite. C'est là, me semble-t-il, dans ce « nous sommes des mendiants et cela est bien » que se trouve la vocation de celles et ceux qui se retrouve dans la tradition protestante, toujours reprendre le chemin de lecture des Écritures, non comme une espèce de mantra répétitif, mais comme une provocation, une incitation à dire « Et moi, comment je vis aujourd'hui devant Dieu avec ce dialogue dans le fort intérieur qui laisse agir le souffle de l'Esprit ?» C'était Autour de la Bible par Jean-Christophe Muller et nous remercions François à la technique.
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0: 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Il est midi. 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
1: Bonjour à toutes et à tous, vous êtes à l'écoute de Radio Grille Ouverte 88.2 et voici notre agenda. Ce soir, lundi 5 octobre, le groupe d'Amnesty International d'Alès organise une projection du film Soulèvement au Cinéplanète. Soulèvement est un documentaire réalisé par Thomas Lacoste, un portrait choral à 16 voix, 16 trajectoires singulières, réflexifs et intimes d'un mouvement de résistance intergénérationnelle porté par une jeunesse qui vit et qui lutte contre l'accaparement des terres, de l'eau, les ravages industriels, la montée des totalitarismes et fait face à la répression politique. Une plongée au cœur des soulèvements de la Terre révélant la composition inédite des forces multiples déployées un peu partout dans le pays qui expérimentent d'autres modes de vie, tissent de nouveaux liens avec le vivant et bouleversent ainsi les découpages établis du politique et du sensible en nous ouvrant au champ de tous les possibles. La projection sera suivie d'un débat. Le groupe d'Amnesty International d'Alès-Gare organise une projection du film Soulèvement. C'est ce soir à 20h au Cinéplanète à Alès. Toujours ce soir, lundi 5 octobre, la maison de ma région vous propose le vernissage de l'exposition 90 ans du Front Populaire, l'héritage de 1936. C'est à la Bourse du Travail d'Alès. Ce vernissage sera suivi d'une conférence débat, l'histoire du Front Populaire, animée par Jean Vaot de l'Institut d'Histoire Sociale de la CGT et Françoise Vernat, journaliste au journal La Marseillaise. Inscription obligatoire auprès de la maison de ma région d'Alès. La maison de ma région vous propose le vernissage de l'expo 90 ans du Front Populaire, l'héritage de 1936. C'est ce soir à 19h à la Bourse du Travail à Alès. Cette semaine jusqu'à vendredi 9 octobre, le CCAS de la Grand Combe propose une nouvelle édition de la Semaine Bleue à la Grand Combe. Au programme, des rendez-vous conviviaux, des activités intergénérationnelles et des moments de partage pour une semaine placée sous le signe du vivre ensemble. Une programmation entre jeux, partage et transmission. La semaine débutera aujourd'hui à 14h à la salle Marcel Pagnol avec un loto offert par la mairie. Demain à 14h, les amateurs de cartes pourront se retrouver autour d'un concours de belote dans une ambiance chaleureuse et conviviale. Et mercredi, toujours à 14h, place à la rencontre entre les générations avec un atelier intergénérationnel de confection de rubans roses organisé en lien avec Octobre Rose. Une occasion pour petits et grands de créer ensemble tout en partageant un moment de sensibilisation et de solidarité. D'autres événements seront à venir plus tard dans la semaine. Le CCAS de la Grand Combe propose une nouvelle édition de la Semaine Bleue jusqu'à vendredi à la Grand Combe. Aujourd'hui et jusqu'au 18 octobre, aujourd'hui c'est le top départ des SIMS, les semaines d'information sur la santé mentale, qui reviennent pour une 37e édition. Comme chaque année, le réseau santé mentale du bassin alésien propose des actions dans le cadre des SISM. Ces actions visent à sensibiliser le grand public aux troubles psychiques, à déstigmatiser leur approche et à faire connaître les lieux de soins et d'accompagnement de proximité. Retrouvez à partir de demain un ciné-débat autour du film « Élise sous emprise » de Marie Raymond, c'est à 18h30 au Cinéplanète. Reseda vous offre 50 places gratuites sur inscription. Ce jeudi 8 octobre, vous pourrez participer à une journée de pratique interartistique « Ouvrons-nous aux arts » de 9h à 15h30 à l'espace André Chanson. Les ateliers sont gratuits. Les SIMS, pour semaine d'information sur la santé mentale, reviennent pour une 37e édition jusqu'au 18 octobre avec des événements à Alès ce mardi et ce jeudi. Demain, mardi 6 octobre, dans le cadre du procès au tribunal à Alès concernant l'affaire de l'attaque du Prolet, par un groupe d'extrême droite durant la Feria 2025, la Fédération gardoise du PCF appelle à un rassemblement devant le tribunal d'Alès à 8h30. A cette occasion,

0: Bien Gay, directeur de l'Humanité et sénateur PCF de Seine-Saint-Denis, sera présent et prendra la parole. Dans le cadre du procès au tribunal à Alès concernant l'affaire de l'attaque du prolet d'Alès par un groupe d'extrême droite, la Fédération gardoise du PCF appelle à un rassemblement demain 8h30 devant le tribunal d'Alès. Une dernière info, ce mercredi 7 octobre, dans le cadre de la fête de la science, retrouvez une journée gourmande et scientifique à la Grand Combe. Venez participer aux ateliers cuisine savante de la pâte mobile. Au programme, place Jean Jaurès dès 8h30, découvrez les projets innovants des collégiens autour de l'alimentation et des sciences. À partir de 9h, la pâte mobile d'Alès, Aglo, vous propose des ateliers variés sur réservation. De 9h à 10h, fabriquez votre baume naturel avec le secret des Cévennes. De 10h30 à 11h30, une initiation à la lactofermentation. De 14h à 15h, un atelier surprise avec Écologe-toi. Et de 15h30 à 17h, atelier pâtisserie avec Simple Mange. Retrouvez également toute la journée un stand de l'association Cultivons-nous avec des ateliers de cuisine moléculaire et des restitutions de travaux réalisés avec des jeunes. Et également d'autres événements auront lieu toute la journée, notamment des lâchers de livres ou jeux de société. Dans le cadre de la fête de la science, retrouvez une journée gourmande des scientifiques, ça a lieu mercredi de 9h à 17h, place Jean Jaurès à la Grand Combe. Voilà, c'est tout pour l'agenda. Tout de suite, vous allez retrouver la chronique « La parlotte des agités ». On vous souhaite une bonne écoute et un bon appétit à toutes et à tous.
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on recommence. One more time. En 1966, John Lennon déclarait que le christianisme était en train de mourir et que les Beatles étaient plus populaires que Jésus-Christ. Ça a évidemment provoqué des protestations d'églises du monde entier, mais c'est pas tombé dans l'oreille d'une sourde. À partir des années 1970, lassés de perdre des fidèles et de n'accueillir que la relève de familles intégristes et bourgeoises, l'Église et ses fidèles se lancent dans la propagation chrétienne à travers la musique. En Occident, le christianisme change subtilement de braquet en renonçant à des stratégies dures d'asservissement des masses pour miser sur des opérations de charme portées par de nouveaux vecteurs. Le rock en est un tout trouvé. Il a ses dieux, ses fidèles, ses apôtres, ses rebelles et surtout des concerts de rock et de ses stars attirent un public nombreux, des masses de gens. Il y a une sorte de contre-morale entre un rocker et son public. En échange d'un investissement affectif, intellectuel, idéologique ou mystique, le chanteur de rock se donne à son public. Il promet le sacrifice symbolique de sa personne. Le sacrifice de sa personne, ça ne vous rappelle rien ? Le rocker est un rebelle, Jésus aussi. Le rockstar a ses adorateurs, Jésus aussi. Le rocker est sexy, Jésus aussi. Les nouveaux croyants oublient rapidement, ou ne savent pas, avec quelle force l'obscurantisme ou les papes ont tenté de faire interdire le rock et autres sons païens. Le Christ a lui aussi ses détracteurs. L'évangélisation de masse est désormais en marche. Les pasteurs colonisateurs ont été remplacés par des chanteurs. Arrêtons de combattre la musique du diable, christianisons-la pour en faire un outil d'évangélisation massive.

0: À la suite de l'Amérique, dans les années 80-90, l'Europe s'y met. Aujourd'hui, en France, les groupes et artistes chrétiens abondent. Be Witness.
1: Un chant nouveau monte en nos cœurs, comme un feu venant de l'intérieur. 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
0: Waouh.
2: La source qui jaillit.
0: Open. Exo.
3: Soyons sur la terre.
0: Unit. Essentiel. Et surtout, Glorious. Glorious, c'est une sorte de boys band français créé en 2002. C'est le premier groupe catholique en France à adopter une démarche professionnelle. Un chapelet au poing, des dreadlocks, un t-shirt, Jésus All-Star sur le torse, soutenu par le cardinal Barbarin, il lance en novembre 2008 le projet Lyon Centre, inspiré des méga-churches américaines. Tous les jeudis soirs, Glorious anime une soirée de louanges près de l'église Sainte-Croix de Lyon, puis à l'église Sainte-Blandine... Puis à l'église Sainte-Blandine. À partir de 2013, où il chante la messe du dimanche soir. Après quelques passages télé chez Ardisson, chez Ruquier, ils atteignent la gloire auprès des fidèles et peut-être de Dieu. En tout cas, ils font tout pour. Transbordeur de Lyon, Zénith de Toulon ou bien encore La Cigale à Paris, Glorious explique que Dieu les a choisis pour porter son message et transmettre au plus grand nombre la bonne nouvelle. Un courant très loin de l'interprétation de Sœur Sourire, et qui hurle à la foule « Vous êtes venus pour applaudir le Christ, Jésus, the best of the world in my life !» Après, le rock chrétien ne cache pas son jeu. Le but, c'est l'évangélisation. Faire connaître Jésus, convaincre qu'il est le meilleur. C'est du rock avec un objectif de missionnaire. La forme change, mais pas le fond. Le fond, c'est de convaincre. Ils sont relayés par Didée, à Pau.
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0: Bouche à Genève, Nanup à Lens. Ou encore Charisma à Lyon.

Le rock chrétien a ses festivals spécialisés comme celui de Pâques à Chartres, Cato Créasic en Belgique, Bâtir sur le rock à Laval, ou le Radical Festival de Liévin. Il a ses labels, son genre, la musique chrétienne contemporaine, si vous voyez marqué MCC, sa musique chrétienne. Il a même des radios sur Internet. Et le genre musique chrétienne contemporaine, pour y revenir, regroupe le rock, mais aussi le rap, le reggae, la pop. Le rock chrétien a ses artistes, ses styles, son public. Il existe même un courant de métal chrétien. Par exemple, un groupe qui s'appelle Space in Your Face.

0: En France, l'association Missionnaire Metal Mission a fait du festival Hellfest son terrain d'évangélisation.
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0: Avec les groupes chrétiens, ce n'est plus la consommation de masse, c'est l'évangélisation de masse. L'épiphanie de ces deux courants, donc rock et chrétien, s'est produite le 25 septembre dernier. Le show de l'accueil du pape en rockstar au Stade de France, devant 80 000 jeunes en délire, des feux d'artifice, des défilés, au son du groupe Glorious en extase, ferait presque oublier le but de tout ça. Missionnons, missionnons, il en restera toujours quelque chose.
2: Ça va ?
0: Qu'est-ce qu'il y a, petit poupou, c'est un peu des raccourcis, mais bon, c'est une traduction.

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2: Bienvenue dans Ramène ta science, on ouvre aujourd'hui notre série consacrée à la chimie du quotidien. Et on commence par un phénomène que tout le monde a déjà observé sans forcément se poser la question. Pourquoi le fer rouille ?
3: C'est un exemple presque parfait pour parler de chimie, parce que c'est visible, ça prend du temps, et surtout ça touche à quelque chose de très concret que tout le monde voit, la dégradation des métaux qui nous entourent, des voitures aux ponts en passant par les canalisations par exemple.
2: Commençons par le vocabulaire exact. On parle souvent de rouille au sens large, mais qu'est-ce que c'est chimiquement ?
3: La rouille est le nom d'un composé chimique très précis, l'oxyde de fer hydraté, de formule approximative Fe2O3NH2O. Ce composé se forme lorsque le fer métallique subit une réaction d'oxydation au contact simultané de l'oxygène, de l'air et de l'eau.
2: Pourquoi ces deux éléments sont-ils indispensables en même temps ? On voit parfois du fer rester intact des années dans un environnement sec.
3: C'est exact, et c'est là que la chimie devient intéressante. La rouille, ce n'est pas une simple réaction chimique directe entre le fer et l'oxygène. Comme une combustion par exemple, c'est en réalité un processus électrochimique très proche de ce qui se passe à l'intérieur d'une pile. Le fer perd des électrons à certains endroits de sa surface, c'est ce qu'on appelle l'anode, et ces électrons doivent circuler jusqu'à une autre zone, ce qu'on appelle la cathode, où ils sont captés par l'oxygène dissous dans l'eau.
2: Donc sans eau, ces électrons ne peuvent tout simplement pas voyager.
3: Exactement. L'eau agit comme un électrolyte, c'est-à-dire un milieu qui permet aux charges électriques de circuler. Sans ce milieu conducteur, la réaction d'oxydation reste extrêmement lente, presque négligeable. C'est pour cette raison qu'un objet en fer, conservé dans un environnement parfaitement sec, comme un désert très aride par exemple, peut rester quasiment intact pendant des décennies, alors que le même objet rouillerait en quelques mois au bord de mer.
2: Justement, en parlant du sel, pourquoi accélère-t-il autant le phénomène ?
3: Le sel dissous dans l'eau, sous forme d'ions sodium et chlorure, Na et Cl, augmente considérablement la conductivité électrique de l'eau. En plus, si l'eau conduit mieux l'électricité, plus d'électrons peuvent circuler facilement entre l'anode et la cathode à la surface du métal, et donc la réaction d'oxydoréduction s'accélère. C'est exactement pour cette raison que le fer rouille beaucoup plus vite au bord de mer ou sur les routes salées en hiver, par exemple, à cause du déneigement.
2: Il y a aussi un aspect que peu de gens connaissent. La rouille ne protège pas le métal, contrairement à d'autres oxydes.
3: C'est vrai, et c'est un point essentiel. Parce que sur certains métaux, comme l'aluminium, l'oxydation forme une couche très fine et compacte à la surface, qui bloque ensuite l'oxygène et l'eau d'atteindre le métal en dessous. On parle de couche passive. Sur le fer, c'est complètement l'inverse. L'oxyde de fer hydraté est poreux et friable, et il se détache facilement. Donc l'eau et l'oxygène peuvent continuer à atteindre le métal sain en dessous, et la corrosion progresse en profondeur dans le métal, année après année, jusqu'à fragiliser la structure.
2: C'est pour cette raison que la corrosion est un enjeu énorme, si je comprends bien.
3: Absolument. On estime que la corrosion coûte chaque année plusieurs points de pourcentage du PIB mondial. Entre les réparations, les remplacements de structures et les pertes liées aux accidents industriels. Ponts, pipelines, coques de bateaux, armatures en béton armé, la corrosion du fer et de l'acier est un problème permanent en ingénierie.
2: Et justement, comment protège-t-on le fer contre ce phénomène ?
3: Il existe plusieurs stratégies. La première, la plus simple, ça consiste à isoler physiquement le métal de l'eau et de l'air avec une peinture ou un vernis par exemple. Le problème, c'est que la moindre rayure à la surface va exposer le métal dessous et la corrosion va donc démarrer localement, parfois de manière même plus violente qu'à l'air libre.
2: D'où l'intérêt d'une deuxième stratégie plus robuste.
3: Oui, tout à fait. La galvanisation. C'est un procédé qui recouvre l'acier d'une fine couche de zinc, en général par immersion dans un bain de zinc fondu. Le zinc a une particularité chimique très utile. Il est plus réactif que le fer, ce qui signifie qu'il s'oxyde préférentiellement. On dit que c'est qu'il joue le rôle d'une anode sacrificielle, parce qu'il se corrode d'abord à la place du fer et le protège activement, pas seulement en formant une barrière physique. Même si cette couche est donc rayée ou abîmée, le fer reste protégé électrochimiquement tant qu'il reste du zinc à proximité.
2: C'est donc une protection active et pas seulement une barrière passive.
3: C'est ça, ce qui rend la galvanisation particulièrement efficace et durable, utilisée par exemple sur les glissières d'autoroute, les pylônes électriques ou les structures métalliques exposées aux intempéries.
2: Et l'acier inoxydable dont on équipe nos couverts, nos éviers, fonctionne selon un principe encore différent ?
3: Oui. L'inox, c'est pas tout à fait pareil parce que c'est un alliage qui contient environ 10,5% de chrome. Ce chrome qui réagit avec l'oxygène de l'air pour former une couche d'oxyde de chrome à la surface du métal, extrêmement fine, de l'ordre de quelques nanomètres à peu près, mais totalement imperméable à l'oxygène et à l'eau. C'est une couche passive, comparable à celle de l'aluminium évoquée plus tôt, mais sa propriété la plus remarquable, c'est qu'elle se reforme spontanément

0: immédiatement si elle est rayée ou endommagée, tant qu'il reste de l'oxygène disponible à proximité, donc de l'air.
1: Une sorte d'auto-réparation permanente, au final.
0: C'est ça. Et ce qui explique pourquoi l'inox conserve son aspect neuf et brillant pendant des décennies, même au contact quotidien avec de l'eau et de l'air.
1: Pour conclure cet épisode, on pourrait dire que la rouille n'est pas une anomalie, mais au contraire, un phénomène parfaitement logique du point de vue de la chimie. Le fer métallique est un état énergétiquement instable et la corrosion n'est rien d'autre qu'un retour progressif vers un état plus stable, proche du minerai dont il est issu à l'origine.
0: C'est une bonne manière de voir les choses, oui. Toute la métallurgie humaine consiste finalement à extraire le fer de son minerai en lui apportant de l'énergie, et la corrosion, c'est que le chemin inverse, donc le processus naturel que la nature prend pour rendre cette énergie.
1: Merci d'avoir écouté ce premier épisode de Ramène ta science consacré à la chimie du quotidien. Demain, on s'attaque à un autre grand classique, pourquoi la cuisson change la couleur et le goût des aliments.
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1: C'était les Montpelliéraines de Banane and Jug sur Radio Grillo Verte 88.2.
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Il est 14h.

0: pour répondre à cette crise. Dans ce journal également, nous serons au Brésil où l'extrême droite poursuit sa percée. Flavio Bolsonaro, fils de l'ancien chef d'État, arrive en tête du premier tour de la présidentielle face à Lula.
1: En France, nouvelle semaine de mobilisation des lycéens pour dénoncer leurs conditions d'études.
0: Contestation émaillée de violence ces derniers jours, en particulier de la part des forces de l'ordre contre les lycéens. La Ligue des droits de l'homme dénonce des bavures et appelle à des sanctions, vous l'entendrez. On parlera aussi de cette polémique qui enfle au Royaume-Uni. Les Verts approuvent une motion considérant que le sionisme est une forme de racisme. Et puis de cette femme arrêtée aux États-Unis, soupçonnée d'espionner le fils du président taïwanais. Tout cela avant l'actualité sportive. En football, la France affronte la Belgique ce soir pour la quatrième journée de la Ligue des Nations. L'occasion pour Zinedine Zidane de s'offrir une première victoire au Stade de France à la tête des Bleus.
1: Et on en parlera dans le journal des sports dans un quart d'heure. L'annonce était attendue, mais elle n'en est pas moins un coup de poker de la part de Pedro Sanchez.
0: Il y aura donc des élections anticipées le 29 novembre prochain. Décision du chef du gouvernement espagnol annoncée ce matin. Daniel Valo, cette décision était prévisible parce qu'elle intervient trois jours après un échec cuisant pour Pedro Sanchez, à savoir le rejet par le Parlement des mesures prévues qu'il prône pour sortir de la crise du logement.
2: Oui, crise du logement qui dure depuis des années en Espagne, mais qui a pris ces dernières semaines une ampleur politique sans précédent. Après l'expulsion de Marie-Carmen Abascal, vous savez, cette femme de 87 ans devenue le symbole de cette crise. Pedro Sanchez avait proposé deux textes de loi pour y remédier. Ils ont été rejetés et fort logiquement, il a donc choisi de provoquer ces élections anticipées.
3: J'ai confiance en mes compatriotes car je sais que le peuple espagnol est courageux et solidaire, qu'il est capable de relever les défis et qu'il n'hésite pas à être le seul ou le premier à agir pour se ranger du bon côté de l'histoire. C'est pourquoi nous allons tout donner, nous allons travailler pour mériter votre confiance, pour vous inspirer et pour gagner à nouveau.
4: Para ilusionar y para volver a ganar.
0: Et Daniel, c'est quand même un pari risqué pour le dirigeant socialiste qui a la traîne dans les sondages.
2: Oui, Pedro Sanchez est plombé, entre guillemets, par les scandales de corruption qui ont éclaboussé son entourage et par la crise migratoire de Ceuta également. Le dirigeant socialiste a peu de chances de l'emporter face à la droite et à l'extrême droite, mais cette chance, il veut la saisir à un moment qu'il considère comme étant propice en espérant mobiliser son électorat sur cette question du logement qui lui est plutôt favorable. Alors oui, c'est un pari, c'est un coup d'éclat après 8 années passées au pouvoir, mais les coups classes sont familiers à Pedro Sanchez et lui ont souvent réussi par le passé.
0: Les précisions signées Daniel Valo, décision qui a en tout cas été saluée par son principal rival, le président du Parti Populaire, Alberto Núñez Feijóo, qui réclame depuis plusieurs mois la tenue d'élections anticipées.
1: Au Brésil, on votait hier pour le premier tour de la présidentielle et on se dirige vers un affrontement Bolsonaro-Lula.
0: Oui, après le dépouillement de la quasi-totalité des bulletins de vote, le fils de l'ancien président d'extrême droite, Jair Bolsonaro, est crédité de 47% des suffrages. C'est 2 points de plus que l'actuel chef d'État sortant de gauche, mais au-delà du candidat Flavio Bolsonaro, c'est Oriane Verdier, tout le clan familial et le parti libéral qui semble remporter une importante victoire lors de ces élections générales.
5: Oui, en effet, car les Brésiliens étaient appelés aux urnes ce dimanche pour élire bien plus qu'un président. Ils étaient également invités à se présenter sur des sièges, de se prononcer sur des sièges de législateurs et de gouverneurs. Le chef de famille Jair Bolsonaro est donc inéligible et assigné à résidence après sa condamnation pour tentative de coup d'État. Il avait été critiqué dans son propre camp pour avoir adoubé son fils pour la course à la présidentielle, mais ce dernier se présente donc en favori au second tour. S'il remporte, il pourra compter sur son épouse et son frère, Michel et Carlos Bolsonaro. Tous deux ont été élus au Sénat. Le Parti libéral a remporté à lui seul 19 sièges au Sénat, soit sur les 54 à pourvoir. Il obtient donc un total de un peu moins d'un tiers des sièges. Le parti bolsonariste détient également la première formation du Parlement, avec notamment le plus jeune des fils Bolsonaro, Jair Renan. Victoire aussi au niveau des gouverneurs, avec notamment les victoires emblématiques de l'État de São Paulo, de Rio et du Paraná.
0: Précision signée Oriane Verdier. Le retour du camp Bolsonaro au Brésil, voilà qui réjouit le Premier ministre israélien. S'il l'emporte dans 3 semaines, le candidat d'extrême droite pourra compter sur le soutien de Benjamin Netanyahou qui lui souhaite une grande victoire, exprimant, je cite, sa hâte de rétablir l'extraordinaire amitié entre Israël et le Brésil.
1: Et on reviendra sur cette élection et sur l'influence du clan

0: Bolsonaro et notamment de l'ancien président Jair Bolsonaro sur la vie politique brésilienne dans une dizaine de minutes avec notre invité. 14h06 à Paris en France où le ministre de l'Éducation nationale est attendu tout à l'heure dans un lycée proche de la capitale pour essayer de répondre à la colère d'une partie de la jeunesse.
1: Édouard Geffray doit se rendre dans un établissement des Yvelines ce lundi. Près de 500 lycées sur les 3700 que compte le pays ont connu des perturbations. Nouvelle semaine de mobilisation pour dénoncer des conditions de travail qui ne cessent de se dégradée. Une contestation marquée par des violences. Plusieurs policiers, mais aussi des adolescents, ont été blessés. Et pour la Ligue des droits de l'homme, on assiste à une pression d'une ampleur inédite de la part des forces de l'ordre. Aux côtés de plusieurs syndicats d'étudiants, de parents et de l'éducation, l'association décrit le non-respect du cadre légal lors des interventions des forces de l'ordre. Alors même si les chiffres ne sont pas consolidés, plus de 5000 personnes ont été arrêtées en 4 jours, contre 12 000 durant une année entière de mobilisation des Gilets jaunes, par exemple. Emmanuelle Jourdain-Chartier est vice-présidente de la Ligue des droits de l'homme.
2: Ce qui est marquant pour l'ensemble des observatoires LDH, c'est l'engagement très rapide de la force, donc une répression qui arrive très vite et qui souvent ne nous semble pas motivée par la nécessité et va enclencher une escalade. Pour dire les choses autrement, ça n'est pas parce qu'il y a une poubelle qui brûle que ça nécessite une charge ou qu'une charge est proportionnée. Et cette charge, en revanche, va nourrir la colère, le désordre des lycéens mineurs très jeunes qui s'éparpillent dans tout le quartier, sur des rues avec de la circulation. Donc là, il y a quelque chose où c'est l'engagement et l'action qui est censée être du maintien de l'ordre qui crée le désordre, en fait. Je suis aussi parent d'élèves et voilà, citoyens, citoyennes, ce sont des enfants. Quand on voit la tête qui claque au sol, le genou sur le cou, les gamins qui sont parfois très jeunes, qui sont immédiatement menottés, serrés dans le dos, traînés. À Saint-Denis, donc les camarades observateurs faisaient état de jeunes filles qui ont été traînées par le coup après, au moment de l'interpellation. Ce sont des pratiques d'interpellation qui sont extrêmement brutales et qui créent une terreur. Comment voulez-vous qu'ils se sentent légitimes à exercer un droit de manifester s'ils assistent à ça? C'est extrêmement traumatisant, bien entendu, pour ceux qui le subissent, mais aussi pour tous ceux qui sont autour.
1: Emmanuelle Jourdain-Chartier au micro de Laura Martel est toujours dans le contexte de ces mobilisations. Sachez qu'un lycéen a eu la main arrachée tout à l'heure en tentant de ramasser une grenade de désencerclement. L'actualité internationale de ce lundi, ce sont aussi ces affrontements qui se poursuivent au Yémen entre les rebelles houthis et les forces gouvernementales. Après un week-end de violence à Taïz, la troisième ville du pays, c'est la capitale Sanaa qui est aujourd'hui en proie au combat. Les autorités soutenues par l'Arabie Saoudite disent avoir lancé une offensive pour reprendre le contrôle de la ville aux mains de la milice pro-iranienne. Un média proche des Houthis fait état d'un mort dans des frappes qui ont visé la région.
0: Au Royaume-Uni, le parti écologiste vient de voter une motion historique et particulièrement clivante.
1: Le Green Party se définit désormais officiellement comme un parti anti-sioniste et assimile le sionisme à une forme de racisme. La motion votée hier soir à l'occasion du congrès annuel du parti plonge aujourd'hui les Verts dans la tourmente et provoque la colère d'Israël et des associations juifs du Royaume-Uni. Alors si jusqu'ici la dénonciation des opérations militaires à Gaza avait porté électoralement les écologistes, cette radicalisation fracture profondément la formation. Les précisions à Londres avec notre correspondante Sarah Menaï.
3: 200 voix d'écart pour faire basculer le vote d'un texte très controversé. Les militants du Green Party ont choisi de considérer le sionisme comme toute autre forme de racisme. La motion, portée par l'aile gauche la plus radicale du parti, appelle à la création d'un seul État palestinien sur l'ensemble de la Palestine historique. Le parti se dit désormais anti-sioniste. À Tel Aviv, le président israélien Isaac Herzog dénonce une infamie. À Londres, la présidente du parti travailliste Bridget Phillipson condamne, elle, un texte qui franchit une ligne rouge. Et au sein même du parti écologiste, le texte divise. 4 de leurs 5 députés qui siègent au Parlement britannique ont exprimé leur désapprobation. Si les Verts ont pu surfer sur une politique pro-palestinienne leur permettant au printemps de remporter de nombreux sièges lors des élections locales, le parti franchit aujourd'hui un cap et se retrouve pris entre une base militante pro-palestinienne d'un côté et des accusations d'antisémitisme institutionnel de l'autre. Sarah Menaï, Londres, RFI.
0: Au Danemark, près de 9 millions de personnes concernées par une importante fuite de données.
1: Après l'éducation nationale et le fisc en France, après la plateforme médicale en Pologne cet été, c'est au tour d'un registre national au Danemark d'être piraté. Une cyberattaque dont les auteurs n'ont pas encore été identifiés, Agnieszka Kumor.
4: Oui, il s'agit d'un incident extrêmement grave, affirment les autorités danoises. Le registre national du pays contient les données de 11 millions de personnes. Les hackers ont obtenu un accès non autorisé, notamment aux noms, aux adresses, ainsi qu'aux identifiants personnels à 10 chiffres, équivalent du numéro de sécurité sociale. Outre les personnes actuellement en vie et résidant au Danemark, ce registre renferme aussi des informations sur des personnes décédées ou d'autres qui ont quitté le pays. Au Danemark toujours, l'université technique a également été victime de pirates informatiques avec 200 000 utilisateurs touchés. Les fuites de données se multiplient un peu partout sur la planète. En quelques mois, leur nombre a déjà dépassé le total de l'année 2025. Selon Identity Theft Resource Center, un centre d'aide aux victimes d'usurpation et d'identité basé aux États-Unis, cette industrialisation est possible grâce à l'intelligence artificielle qui a permis aux cybercriminels de changer d'échelle. Résultat, les dispositifs d'alerte ne suivent plus.
5: 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Il est 14h12, très exactement, et tout de suite, on démarre l'émission La Clé des Champs, une émission proposée par Josy Mazet.
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8: Bonjour et bienvenue sur les ondes de Radio Grille Ouverte dans l'émission La Clé des Champs. La Clé des Champs, c'est comme un feuilleton qui dure depuis bientôt 30 ans. Depuis 30 ans, avec une trentaine d'émissions par an, ça fait une série de 900 épisodes pour mettre en vedette la poésie et la chanson qu'on entend peu ou bien qu'on n'entend plus. Et pourtant, des œuvres qui ont du caractère et des auteurs qui ont un sacré talent. Je vous rappelle que c'est Robert Ozebi, mon ami tant regretté, qui a écrit les premières pages de ce feuilleton à la fin du siècle dernier. Jusqu'en 1920, j'ai participé avec lui à cette aventure que j'ai poursuivie dans le même esprit. Aujourd'hui, par exemple, je vous propose un nouveau chapitre consacré à Romain Didier. Romain Didier, auteur, compositeur, interprète, discret, hélas méconnu du grand public, et pourtant. Voici un artiste qui a raflé tous les prix de la chanson, qui est très apprécié par ses pairs, sollicité par ses collègues pour écrire, composer, orchestrer leurs chansons. On peut citer parmi ses collègues Annie Cordy, Isabelle Aubray, Enzo Enzo, Pierre Perret, Quint et Alain Leprest, par exemple, dont il sera le partenaire privilégié. Un chanteur que le public du Festival de Barjac a ovationné en juillet 2026. J'y étais et je peux vous le dire, une belle émotion. Sous les étoiles, dans la cour du château, le guitariste Thierry Garcia et le chanteur, 78 ans, amarré à son grand piano noir. Sobriété, humour. On écoute la chanson-titre de l'album publié en 2016, dont ce piano tout noir. Il y a lui, les autres, le monde entier. On écoute.

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Il y a la mort qui attend comme un chat mal nourri, et le temps colle la beau qui rit de la voir faire. 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

Qui mieux que ce piano tout noir aurait pu me raconter ? Raconter cette belle et longue vie au cœur de la chanson, avec, pour compagnons et souvent à leur insu, des auteurs, des compositeurs et des interprètes qui m'ont nourri, consolé ou émerveillé. Ainsi dit le poète reconnaissant. Pour illustrer ce point de vue, voici « La flemme », un titre inspiré par Jean Ferrat et le poème d'Aragon que vous reconnaîtrez facilement. On écoute « La flemme ».

massacre depuis 13h30 l'une des plus jolies valses de Romain Didier. Mais malgré le supplice de la répétition, j'arrive à m'assoupir au son du métronome. 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

0: Jolie valse de Romain Didier. Une valse qu'il a écrite un matin en caleçon. En 5 minutes chrono, sans même un coup de gomme. Mis à part la voisine en pleine obstination, on sait tous que la flemme est l'avenir de l'homme.
1: Heureux qui comme Ulysse a fait un beau voyage et s'en est retourné plein d'usage et raison, vivre chez ses parents le reste de son âge. Vous connaissez le poème de Dubélé datant du XVIe siècle. Georges Brassens, en 1970, pour un film de Henri Colpi, avait actualisé le thème, lui aussi, pour le rapporter à sa propre expérience. Il lui tardait, chantait-il, de revenir vieillir doucement, là, à Sète, dans sa région natale. Eh bien, voici le détournement opéré par Romain Didier pour notre plus grand plaisir et avec toute notre approbation féministe. On écoute « Heureux qui comme Ulysse ».

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0: Les femmes dans l'œuvre de Romain Didier ont plutôt le beau rôle. Elles ne sont pas faciles à conquérir, ce ne sont pas des compagnes soumises. Elles ont même la fâcheuse tendance à aimer leur liberté. Mais sans elles, pour lui, pas de bonheur possible. On écoute « Faut que tu reviennes ».
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Voilà, c'est « Maman Doudou », une chanson dont je viens de Romain Didier, dont je viens de vous lire les paroles. La maman de Romain Didier était cantatrice. Son père était musicien-compositeur. Et tous deux étaient en résidence d'artiste à la Villa Médicis à Rome, quand leur fils est né. Prénom Didier. Nom de famille Petit. Mais Didier Petit a choisi Romain Didier comme nom d'artiste. Un deuxième nom de baptême pour sa deuxième naissance en 1969, quand il avait 20 ans. On écoute « L'enfant que j'étais ».

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Vous écoutez Radio Grille Ouverte et vous venez d'entendre « L'enfant que j'étais » de Romain Didier, à qui nous rendons hommage dans l'émission « La clé des chants ». Romain Didier a grandi et il a vieilli dans un monde qui l'inquiète. En 1987, pour son album « Piano public », vous avez remarqué l'élégance, on va dire le génie avec lequel il joue du piano. Donc pour son album « Piano public » qui a obtenu le Grand Prix Charles Cros, il écrit ce titre « J'en veux pas de votre cœur ». 40 ans plus tard, son inquiétude est d'actualité. Hélas, on écoute « J'en veux pas de votre guerre ».

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1: C'était Dans ma rue de Romain Didier, une chanson impitoyable, dure et lucide, qu'on peut compléter avec celle-ci qu'on va écouter maintenant, qui est extraite du même album intitulé Concert 2007. Un point de vue, vous allez l'entendre, plein d'amertume sur la vie ordinaire d'un couple.

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C'est le titre de la chanson qu'on écoute.

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1: En conclusion de cet hommage à Romain Didier, je ne résiste pas au plaisir de vous lire quelques vers de la chanson intitulée « Le fou de Bassan », dont les paroles sont dues à Alain Leprest, mais la musique à Romain Didier. Je vous lis cette chanson parce que on y file un lien amoureux entre Ouessant, que je connais si bien, et Nîmes, qui se trouve près de chez nous. Et puis, nous conclurons vraiment avec un piano déchaîné, une chanson pleine de dynamisme et d'espoir qui s'appelle « Chante-moi la mer ». 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

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Eh bien, à RGO, on y croit. Merci à Romain Didier pour sa poésie, sa lucidité, son humour, son humanisme. Merci à François qui a enregistré cette clé des chants. Merci à tous ceux qui l'ont écouté et à bientôt sur RGO.

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0: 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Il est 17h.
1: Bonjour à toutes et à tous, vous êtes à l'écoute de Radio Grille Ouverte 88.2 et voici notre agenda. Ce soir, lundi 5 octobre, le groupe d'Amnesty International d'Alès organise une projection du film Soulèvement au Cinéplanète. Soulèvement est un documentaire réalisé par Thomas Lacoste, un portrait choral à 16 voix, 16 trajectoires singulières, réflexif et intime d'un mouvement de résistance intergénérationnelle porté par une jeunesse qui vit et qui lutte contre l'accaparement des terres, de l'eau, les ravages industriels, la montée des totalitarismes et fait face à la répression politique. Une plongée au cœur des soulèvements de la terre révélant la composition inédite des forces multiples déployées un peu partout dans le pays qui expérimentent d'autres modes de vie, tissent de nouveaux liens avec le vivant et bouleversent ainsi les découpages établis du politique et du sensible en nous ouvrant au champ de tous les possibles. La projection sera suivie d'un débat. Le groupe d'Amnesty International d'Alès-Gare organise une projection du film Soulèvement. C'est ce soir à 20h au Cinéplanète à Alès. Toujours ce soir, lundi 5 octobre, la maison de ma région vous propose le vernissage de l'exposition 90 ans du Front Populaire, l'héritage de 1936. C'est à la Bourse du Travail d'Alès. Ce vernissage sera suivi d'une conférence débat, l'histoire du Front Populaire, animée par Jean Vaote de l'Institut d'Histoire Sociale de la CGT et Françoise Vernat, journaliste au journal La Marseillaise. Inscription obligatoire auprès de la maison de ma région d'Alès. La maison de ma région vous propose le vernissage de l'expo 90 ans du Front Populaire, l'héritage de 1936. C'est ce soir à 19h à la Bourse du Travail à Alès. Cette semaine jusqu'à vendredi 9 octobre, le CCAS de la Grand Combe propose une nouvelle édition de la Semaine Bleue à la Grand Combe. Au programme, des rendez-vous conviviaux, des activités intergénérationnelles et des moments de partage pour une semaine placée sous le signe du vivre ensemble. Une programmation entre jeux, partage et transmission. La semaine débutera aujourd'hui à 14h à la salle Marcel Pagnol avec un loto offert par la mairie. Demain à 14h, les amateurs de cartes pourront se retrouver autour d'un concours

0: édition. Comme chaque année, le réseau santé mentale du bassin alésien propose des actions dans le cadre des SISM. Ces actions visent à sensibiliser le grand public aux troubles psychiques, à déstigmatiser leur approche et à faire connaître les lieux de soins et d'accompagnement de proximité. Retrouvez à partir de demain un ciné-débat autour du film Élise sous emprise de Marie Raymond, c'est à 18h30 au Ciné-Planète. Reseda vous offre 50 places gratuites sur inscription. Ce jeudi 8 octobre, vous pourrez participer à une journée de pratique interartistique Ouvrons-nous aux arts de 9h à 15h30 à l'espace André Chanson. Les ateliers sont gratuits. Les SIMS, pour semaine d'information sur la santé mentale, reviennent pour une 37e édition jusqu'au 18 octobre avec des événements à Alès ce mardi et ce jeudi. Demain, mardi 6 octobre, dans le cadre du procès au tribunal à Alès concernant l'affaire de l'attaque du Prolet par un groupe d'extrême droite durant la Feria 2025, la Fédération gardoise du PCF appelle à un rassemblement devant le tribunal d'Alès à 8h30. À cette occasion, Fabien Gay, directeur de l'Humanité et sénateur PCF de Seine-Saint-Denis, sera présent et prendra la parole. Dans le cadre du procès au tribunal à Alès concernant l'affaire de l'attaque du Prolet d'Alès par un groupe d'extrême droite, la Fédération gardoise du PCF appelle à un rassemblement demain 8h30 devant le tribunal d'Alès. Une dernière info, ce mercredi 7 octobre, dans le cadre de la fête de la science, retrouvez une journée gourmande et scientifique à la Grand Combe. Venez participer aux ateliers cuisine savante de la pâte mobile. Au programme, place Jean Jaurès dès 8h30, découvrez les projets innovants des collégiens autour de l'alimentation et des sciences. À partir de 9h, la pâte mobile d'Alès, Aglo, vous propose des ateliers variés sur réservation. De 9h à 10h, fabriquez votre baume naturel avec le secret des Cévennes. De 10h30 à 11h30, une initiation à la lactofermentation. De 14h à 15h, un atelier surprise avec Écologe-toi. Et de 15h30 à 17h, atelier pâtisserie avec Simple Mange. Retrouvez également toute la journée un stand de l'association Cultivons-nous avec des ateliers de cuisine moléculaire et des restitutions de travaux réalisés avec des jeunes. Et également d'autres événements auront lieu toute la journée, notamment des lâchers de livres ou jeux de société. Dans le cadre de la fête de la science, retrouvez une journée gourmande des scientifiques, ça a lieu mercredi de 9h à 17h, place Jean Jaurès à la Grand Combe. L'agenda c'est fini, tout de suite c'est sur la route des ondes. À 18h un autre agenda, à 19h le crossroad de Bobby, on vous souhaite une bonne écoute et une bonne soirée.
1: Bonjour à toutes et bonjour à tous. Aujourd'hui, on va parler de jardins et de biodiversité. En effet, il y a peu, la commune de Saint-Sébastien-d'Aigrefeuille, en partenariat avec le CPIE du Gard, a organisé une après-midi de sensibilisation et d'ateliers sur ce sujet. François Desarbres, qui est adjoint au maire de la commune, nous en a parlé un peu plus en détail lors d'une interview. Et alors, si l'événement est déjà passé, je trouve que les informations et les conseils qu'il donne restent très intéressants. Voici donc un extrait de cette interview.
2: Il y a plusieurs milliers d'insectes pollinisateurs. Mais tout l'intérêt, si vous voulez, dans un potager, c'est ce que nous expliquerons, entre autres, avec nos partenaires, c'est que plus on favorise différentes variétés de pollinisateurs, plus vous améliorerez la production de vos légumes, de vos potagers. Il faut savoir que en maraîchage, par exemple, il est à minimum nécessaire d'avoir 3 insectes pollinisateurs. Vous avez les abeilles, l'abeille maçonne, qui n'est pas une abeille domestique, celle qu'on trouve dans les ruches. Vous avez le bourdon, vous avez les cirfes, vous avez une multitude qui participent à la pollinisation. On a souvent tendance à penser qu'il n'y a que les abeilles, mais les abeilles participent certes à la pollinisation, mais sont plus, si vous voulez, elles sont pas uniques, alors que c'est celles qu'on connaît le plus. Donc c'est ça que justement l'idée principale est que on fasse dans son jardin de quoi faire préparer des abris et amener des abris à insectes naturels bien sûr, et pour favoriser, si vous voulez, la reproduction et le développement des insectes. Donc on parlera effectivement de toutes sortes d'abris à partir de bois secs, et toutes sortes de bois, des tubulaires pour que certains puissent se nicher à l'intérieur.

0: enfin, toute la gamme de, si vous voulez, de ce qui est naturel et qui permet, dans votre potager, de faire venir des insectes pollinisateurs. Car c'est ça l'idée. L'idée, c'est que plus on a d'insectes pollinisateurs qui peuvent polliniser sur un large spectre sur l'année, à savoir, si vous voulez, qu'en plantant certaines plantes qui vont avoir une floraison en hiver, d'autres au début du printemps, d'autres à la fin de l'été, d'autres durant l'été, enfin, le plus large spectre, vous augmentez vos chances d'améliorer la production de vos légumes. Il est clair que si vous avez beaucoup d'insectes, ben chaque fleur sera parfaitement pollinisée, donc chaque fleur aura un fruit. Ce qui n'est pas toujours le cas, on le voit bien avec les tomates d'ailleurs. Ce qui est important, sur lequel on va bien insister, c'est que c'est une combinaison de à la fois des pollinisateurs, donc qui est vraiment l'objet de cette action de cet après-midi, c'est vraiment de sensibiliser les gens sur cela. Mais nous avons aussi les sensibiliser sur le sol, car pas de production de qualité sans un sol de qualité. Et pour ça, nous allons communiquer sur le broyat, sur le fait que la municipalité met à disposition un broyeur qui permet, si vous voulez, aux habitants de la commune de pouvoir recouvrir un grand nombre de leurs cultures de broyat, sachant que le broyat est un engrais naturel qui peut avoir plusieurs fonctions. On pense souvent qu'à une fonction de protection contre la chaleur et puis qui permet de limiter les arrosages, mais le BRF par exemple, qui est un broyat qui se fait plutôt avec des bois verts, enfin du bois vivant je dirais, est chargé en azote et va permettre rapidement, si vous voulez, une dégradation dans le sol qui va entretenir une multitude d'organismes et de micro-organismes et des champignons, des cloportes, des nématodes, toutes sortes de que d'ailleurs à l'occasion de cette journée on pourra observer et qui font qu'en sorte que votre sol vit et qu'il n'a pas besoin d'engrais. Parce que finalement, je pense qu'une des choses qu'il faut bien penser, c'est que ce qui tue les pollinisateurs, c'est parfois une multitude de pesticides qu'on met dans nos jardins et à l'échelon même parfois agricole, dans l'agriculture intensive, et que donc arriver à faire pousser des légumes sans y mettre de pesticides ou d'engrais, c'est quelque chose qui vous simplifie la vie, c'est moins cher déjà, et puis c'est vertueux. Et je pense que c'est la grande idée, compte tenu des problématiques de pollution que nous avons.
1: Une question qui me vient à l'esprit aussi, c'est vous parliez de réchauffement climatique, de changement qui effectivement affecte tout ce qui peut pousser par chez nous, mais également les insectes. Est-ce que c'est quelque chose qui est déjà pris en compte dans vos réflexions, dans vos ateliers, ou est-ce que c'est quelque chose qui va devoir évoluer par la suite ?
0: Bien sûr, on l'aborde dans la mesure, si vous voulez, où d'abord, faut comprendre que il y a un certain nombre de choses qui ne pourront plus pousser chez nous. Alors, je ne vais pas rentrer dans les légumes parce que il y a encore beaucoup de légumes qui, venant des pays tropicaux, pousseront encore chez nous. Mais il est évident que, par exemple, il va être de plus en plus nécessaire de créer des ombrières parce que une chaleur à 40 degrés, un soleil direct, beaucoup des légumes et des végétaux en général. Hein, on n'a qu'à regarder la forêt. On n'a qu'à regarder la forêt en ce moment et on voit bien qu'elle a souffert. Donc, bien sûr que c'est intégré d'ailleurs au niveau, je dirais même des collectivités locales et des collectivités forestières, hein, d'un certain nombre de, bien sûr que le sujet est important et qu'il faut l'anticiper, mais même au-delà, il va au niveau, je dirais, de la problématique des incendies. Hein, on a eu des exemples cette année où on a des méga-feux, donc il y a une réflexion à avoir sur l'environnement par rapport à ce dérèglement climatique. Mais en ce qui nous concerne, puisque c'est quand même l'objet un peu de cette journée, bien sûr, et l'avantage, si vous voulez, du broyat, c'est que il évite un soleil direct qui frappe le sol, qui chauffe le sol. Et en plus, dans le cadre de cette journée, nous avons un partenaire qui est le PTB du bassin des Gardons, hein, celui qui s'occupe, si vous voulez, des vallons versants et tous les aspects hydrauliques, qui eux permettront faciliter des aides financières pour que les gens puissent connecter sur une chenot, des tonnes à eau, en fait puissent récupérer de l'eau de pluvie. glacial quand il voudra bien pleuvoir, hein, parce que nous l'attendons en ce moment, la pluie. Mais donc, de sorte, si vous voulez, que on n'est pas attiré sur de l'eau potable, qu'on a traitée en plus, et qui est faite pour être bue, alors qu'on peut obtenir de l'eau du ciel qui sera tout aussi bonne. L'intérêt du broyat aussi, c'est que justement il limite les arrosages, puisque une bonne couche de broyat, si vous voulez, permet à la plante et à son substrat, le sol dans lequel elle est plantée, de survivre plus longtemps sans un arrosage. Donc on limite les arrosages. Ça, c'est une réalité du changement climatique. Et on ne peut plus dépenser de l'eau à tout va, quoi. Il faut être lucide. L'eau est un problème. Voilà, c'est ce que je voulais surtout dire, c'est que la grande idée, c'est, si vous voulez, c'est un petit peu de sensibiliser les gens et de leur faire comprendre que plus on aide, on sauve, on maintient, on favorise la biodiversité, plus on a de chance nous-mêmes, puisque nous sommes de la biodiversité nous-mêmes, de survivre. Parce que, à titre informatif, vous voyez, j'avais un chiffre là que je cherche, mais qui était assez hallucinant, qui montrait que à quel point, si vous voulez, nous sommes dépendants des insectes pollinisateurs pour tout ce que nous mangeons. Vous voyez, 75% des cultures mondiales, je vous le lis là, 75% des cultures mondiales, fruits, légumes, café, cacao, oléagineux, dépendent au moins en partie de la pollinisation par les animaux. Et 35% du volume total de la production alimentaire mondiale provient des cultures directement liées à l'action des insectes. Donc si les insectes, si on n'a plus d'insectes, ben on mangera beaucoup moins bien. C'est évident. Mais sans vouloir dramatiser, ce n'est pas vraiment l'objet non plus de cet après-midi, c'est de montrer que en se servant de la nature, on peut obtenir des très très très bons résultats, simplement en comprenant que c'est une harmonie d'un ensemble de choses, un sol, une flore, une faune naturellement, et que tout ça, si vous voulez, contribue à favoriser la croissance, la maturation, la production de vos légumes. Et ça, souvent, on ne le sait pas. On a toujours tendance un petit peu à se dire « Oh, ben là, j'ai une belle plante ou un bel arbre à fleurs, mais il en faut beaucoup d'autres. » Et puis, on insistera également, d'ailleurs, c'est intéressant, que les légumes ont besoin de compagnons, de ce qu'on appelle des plantes compagnes. C'est-à-dire que, par exemple, quand vous faites des tomates, il est toujours utile de mettre avec vos tomates des œillets d'Inde, qui vont avoir une fonction importante sur les pucerons, notamment, en les repoussant, et puis du basilic. Il y a une multitude de plantes que l'on doit associer aux légumes. C'est une manière un peu différente de revoir le potager tel qu'il a existé pendant longtemps. Mais il est vrai que pendant longtemps, on prenait la facilité. Hein, on achetait des produits, des engrais chimiques, on traitait avec des pesticides. Là, l'idée, c'est que le mal est fait et que nous avons maintenant des produits chimiques dans tous nos sols et que l'engrais, en plus, coûte cher. Il faut le faire venir alors qu'il est à notre porte. L'engrais. Et d'où cette municipalité, mais d'autres municipalités, peuvent mettre à disposition pour les habitants un broyat. J'aime assez comparer, si vous voulez, le broyat au principe de l'humus dans une forêt. Quand vous vous promenez dans une forêt, vous constatez que tout y pousse relativement bien et facilement, et sans y apporter quoi que ce soit. C'est parce que le sol est extrêmement vivant et constitué d'une multitude d'organismes qui permettent sans arrêt d'alimenter le sol en oligoéléments, en différentes azotes, minéraux, etc. Et donc, c'est tout l'objet de cette journée, c'est de sensibiliser sur les trois aspects, l'importance des pollinisateurs avec notre partenaire le CPIE, la municipalité qui, elle, va travailler beaucoup en montrant le broyat et l'intérêt du broyat sur le sol, et le sol est une fonction hyper importante qu'on a tendance à négliger. Et puis sur le fait qu'il nous faut réfléchir par rapport au dérèglement climatique à faire en sorte de mettre le moins d'eau

possible, et donc si possible de la récupérer. Et la conjonction du broyat et de l'eau récupérée fait que déjà, même dans votre budget, ça vous revient moins cher. Vous n'achetez pas d'engrais, vous n'achetez pas de pesticides pour traiter, et vous récupérez l'eau quand vous pouvez la récupérer.

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Bonjour à toutes et à tous, vous êtes à l'écoute de Radio Grille Ouverte 88.2 et voici notre agenda. Ce soir, lundi 5 octobre, le groupe d'Amnesty International d'Alès organise une projection du film Soulèvement au Cinéplanète. Soulèvement est un documentaire réalisé par Thomas Lacoste, un portrait choral à 16 voix, 16 trajectoires singulières, réflexifs et intimes d'un mouvement de résistance intergénérationnelle porté par une jeunesse qui vit et qui lutte contre l'accaparement des terres, de l'eau, les ravages industriels, la montée des totalitarismes et fait face à la répression politique. Une plongée au cœur des soulèvements de la terre révélant la composition inédite des forces multiples déployées un peu partout dans le pays qui expérimentent d'autres modes de vie, tissent de nouveaux liens avec le vivant et bouleversent ainsi les découpages établis du politique et du sensible en nous ouvrant au champ de tous les possibles. La projection sera suivie d'un débat. Le groupe d'Amnesty International d'Alès-Gare organise une projection du film Soulèvement. C'est ce soir à 20h au Cinéplanète à Alès. Toujours ce soir, lundi 5 octobre, la maison de ma région vous propose le vernissage de l'exposition 90 ans du Front Populaire, l'héritage de 1936. C'est à la Bourse du Travail d'Alès. Ce vernissage sera suivi d'une conférence débat, l'histoire du Front Populaire, animée par Jean Vaot de l'Institut d'Histoire Sociale de la CGT et Françoise Vernat, journaliste au journal La Marseillaise. Inscription obligatoire auprès de la maison de ma région d'Alès. La maison de ma région vous propose le vernissage de l'expo 90 ans du Front Populaire, l'héritage de 1936. C'est ce soir à 19h à la Bourse du Travail à Alès. Cette semaine jusqu'à vendredi 9 octobre, le CCAS de la Grand Combe propose une nouvelle édition de la Semaine Bleue à la Grand Combe. Au programme, des rendez-vous conviviaux, des activités intergénérationnelles et des moments de partage pour une semaine placée sous le signe du vivre ensemble. Une programmation entre jeux, partage et transmission. La semaine débutera aujourd'hui à 14h à la salle Marcel Pagnol avec un loto offert par la mairie. Demain à 14h, les amateurs de cartes pourront se retrouver autour d'un concours de belote dans une ambiance chaleureuse et conviviale. Et mercredi, toujours à 14h, place à la rencontre entre les générations avec un atelier intergénérationnel de confection de rubans roses organisé en lien avec Octobre Rose. Une occasion pour petits et grands de créer ensemble tout en partageant un moment de sensibilisation et de solidarité. D'autres événements seront à venir plus tard dans la semaine. Le CCAS de la Grand Combe propose une nouvelle édition de la Semaine Bleue jusqu'à vendredi à la Grand Combe. Aujourd'hui et jusqu'au 18 octobre, aujourd'hui c'est le top départ des SIMS, les semaines d'information sur la santé mentale, qui reviennent pour une 37e édition. Comme chaque année, le réseau santé mentale du bassin alésien propose des actions dans le cadre des SISM. Ces actions visent à sensibiliser le

Mardi 6 octobre, dans le cadre du procès au tribunal à Alès concernant l'affaire de l'attaque du Prolet par un groupe d'extrême droite durant la Feria 2025, la Fédération gardoise du PCF appelle à un rassemblement devant le tribunal d'Alès à 8h30. À cette occasion, Fabien Gay, directeur de l'Humanité et sénateur PCF de Seine-Saint-Denis, sera présent et prendra la parole. Dans le cadre du procès au tribunal à Alès concernant l'affaire de l'attaque du Prolet d'Alès par un groupe d'extrême droite, la Fédération gardoise du PCF appelle à un rassemblement demain 8h30 devant le tribunal d'Alès. Une dernière info, ce mercredi 7 octobre, dans le cadre de la fête de la science, retrouvez une journée gourmande et scientifique à la Grand Combe. Venez participer aux ateliers cuisine savante de la pâte mobile. Au programme, place Jean Jaurès dès 8h30, découvrez les projets innovants des collégiens autour de l'alimentation et des sciences. À partir de 9h, la pâte mobile d'Alès, Aglo, vous propose des ateliers variés sur réservation. De 9h à 10h, fabriquez votre baume naturel avec le secret des Cévennes. De 10h30 à 11h30, une initiation à la lactofermentation. De 14 à 15h, un atelier surprise avec Écologe-toi. Et de 15h30 à 17h, atelier pâtisserie avec Simple Mange. Retrouvez également toute la journée un stand de l'association Cultivons-nous avec des ateliers de cuisine moléculaire et des restitutions de travaux réalisés avec des jeunes. Et également d'autres événements auront lieu toute la journée, notamment des lâchers de livres ou jeux de société. Dans le cadre de la fête de la science, retrouvez une journée gourmande des scientifiques, ça a lieu mercredi de 9h à 17h, place Jean Jaurès à la Grand Combe. 18h passées de quelques minutes, tout de suite c'est le retour des croisières musicales. À 19h vous retrouverez le Crossroad, l'émission blues présentée par Bobby. On vous souhaite une bonne écoute.

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Auditrice, auditeur, salut, c'est Bobby pour le Crossroads. Crossroads, c'est toujours 58 minutes, le pur bonheur musical consacré au blues et à tous ses petits. 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Et la technique, il vient de rentrer de vacances, notre ami François. Voilà, donc, je vais rendre un petit hommage vite fait, bien fait, à un monsieur qui nous a quittés, ça fait un petit bon petit mois, donc c'est les aléas un peu de la programmation font que, un peu aujourd'hui, je vais rendre un hommage, c'était le batteur de ZZ Top, en l'occurrence Frank Beer, le seul qui n'avait pas de barbe, mais son nom, ça porte le nom de la barbe, voilà. Et donc, il est parti rejoindre son ami le bassiste Dusty Hill, qui nous a quitté en 2021. Il est allé le rejoindre là-haut au paradis des musicos. Et voilà, laissant notre ami Billy Gibbons, le leader du groupe tout seul. Je pense, mais il retombe bras sur pied parce qu'il joue avec pas mal de gens. Je ne sais pas s'il continuera avec d'autres musicos. Moi, je pense que ZZ Top, c'était tous les trois. Et ce n'est pas d'autres mecs qui viennent maintenant s'en rajouter au truc. Voilà, donc on va les écouter avec... C'est un batteur avec une rythmique imparable, d'ailleurs vous allez vous en rendre compte avec le morceau qu'on va écouter, Give Me All Your Wings, les ZZ Top.

Voilà, donc c'était un petit clin d'œil, un petit hommage à Frank Beard, le batteur de ZZ Top, qui nous a quitté le 17 août de cette année. Bien après son collègue De Sill, le bassiste, donc la section rythmique de ZZ Top. Et n'existe plus. L'original, donc, qui avait enregistré leur premier disque en 1971, donc là, j'ai extrait ce morceau du 8e album de ZZ Top, qui est Eliminator, qu'ils avaient sorti en 83. Voilà, donc, un bel album sur lequel tous les titres sont du trio, voilà, que je vous recommande. C'était peut-être le dernier bon album pour moi de ZZ Top, qui reste dans ce style bien ancré du blues texan, du boogie, surtout. Voilà, donc, comme je vous disais tout à l'heure, donc il est là-haut maintenant et il nous regarde, le Frank Beard, pour bien diffuser toute cette belle musique qu'il aimait et que nous aimons tous et toutes ici à Radio Grille Ouverte. Et bien, on va continuer avec Walk That Walk, une formation que on a découvert il n'y a pas si longtemps que ça. Donc, c'est une formation qui est originaire de Boston. Alors là, ils sont dans leur coin là-bas. Ce sont des vedettes, hein. C'est c'est eux les représentants de la scène blues de Boston, et ils ont l'occasion de jouer un peu partout, bien sûr, surtout dans leur coin. Et ils se sont forgés une réputation en faisant du blues à la manière des années 50. Et surtout, ils ont accompagné aussi Bo Diddley et Johnny Johnson dans un hommage de Rock'n'Roll Hall of Fame. Et puis, les radios du coin là-bas, ils ont fait plus de 800 shows, les radios, on diffuse leur musique. Et moi, j'ai eu l'occasion ici déjà de diffuser leur album qui s'appelait Red Devil Lie, sur lequel j'ai remis la main, hein, en faisant parfouiller dans la discothèque. Hein. Et d'ailleurs, il n'y a que des morceaux de puis il fait surtout une belle reprise qu'ils ont fait du On the Road Again du Canetic. Et là, c'est le dernier album sur lequel on va taper. Franchement, c'est une belle découverte, The Leafer. Et je l'ai écouté en boucle parce que cet album est franchement bien foutu. Donc on va écouter là pour vous faire découvrir. He Ain't Thinking About You.

Voilà l'excellent album de Walk That Walk, The Leafer, donc qui vient de sortir il y a quelques semaines. Un bel album sur lequel je taperai parce que franchement je me suis régalé comme sur le précédent qu'ils avaient enregistré il y a à peu près un an. Et là donc c'est eux qui se produisent, là ils n'ont pas de maison de disques, c'est autoproduit. Et là-bas du côté de Boston, et bien ils assurent au maximum. Là vous avez pu vous en rendre compte avec ces beaux titres qui c'était Ain't Thinking About You. Et donc les parties du slide, c'est donc notre ami, c'est le leader du groupe, le leader, chanteur, compositeur aussi, Popa C. Snyder, pardon. Et voilà, donc un bel album que je vous conseille si vous avez un peu de sous de côté. Et si vous le trouvez, parce que je pense que pour venir des États-Unis, c'est un peu difficile. Voilà, mais en fait, de toute façon, vous pouvez toujours me contacter sur la radio. Je vous donnerai tous les renseignements éventuellement. Et eh bien, on va continuer maintenant avec, après les nouveautés, monsieur qui lui a fait la scène blues aux environs des années 50-60. Celui-là, il s'appelait Fenton Robinson, on a eu l'occasion de l'écouter il n'y a pas longtemps. Je crois que j'avais pris pour une séquence du maître de l'élève. Et puis ça m'a donné envie de vous le faire encore découvrir. Ce monsieur, ce guitariste, qu'on disait guitariste parmi les guitaristes. Voilà, donc c'était un monsieur qui est parti de Memphis, Tennessee, puis il est monté à Chicago, en passant par le Texas. Et là, il a rencontré T-Bone Walker, Gaetan Vaughan, et puis d'autres musiciens qui ont filé un petit peu d'inspiration. Mais c'était déjà un maître de la guitare quand il est parti de Memphis. Et il a accompagné, donc il avait un peu joué en compagnie de B.B. King, voilà, et puis il avait surtout enregistré une poignée de titres, dont une composition qui s'appelle The Years Go Passing By, qui deviendra une scie musicale, surtout quand sous les doigts d'Albert King. Voilà, donc je ne vais pas vous refaire sa vie, je vous l'ai raconté déjà il n'y a pas longtemps. C'est un type qui est là, qui a un caractère difficile, dommage. Il a eu des malheurs personnels qui ont fait qu'il a été assez inconstant dans sa musique. Et c'est ce qu'il a replongé dans l'oubli d'ailleurs. Et voilà, donc seuls les amateurs, les vrais amateurs de blues, ceux qui aiment les bons guitaristes, se rappellent de Fenton Robinson. Et voilà, donc c'était un vrai héros de la guitare, il avait des ennuis de santé qui l'ont empêché tout comeback. Et voilà, c'est un peu dommage, guitariste de blues qui avait encore beaucoup à offrir, mais hélas, il est parti plus tôt. Voilà, donc vous allez l'écouter avec ce beau morceau qui est un morceau en mineur. Je dis souvent que les morceaux en blues à mineur sont les plus beaux. Le morceau s'appelle « Somebody Loan Me a Dime ». Pardon, c'est le titre de son album, le morceau qu'on va écouter c'est « The Game ».

Voilà, derrière le guitariste des guitaristes, Fenton Robinson, avec le titre The Getaway. Eh bien, c'était R.J. Michaud, qui est un harmoniciste chanteur, qui est né dans le Wisconsin, et qui a fait carrière d'abord à Minneapolis, dans le Minnesota, et puis après il s'est installé à San Francisco. Et puis après, bon, il a continué à sortir des albums, et voilà, donc il arrive avec un album qui s'appelle Everybody Getting Some, qui a été enregistré le 5 août 2019. 2026, et donc j'ai extrait ce titre qui était donc, que je suis en train de farfouiller dans mes papiers, le titre que je vous ai fait, que je vous ai proposé, c'est Keep Your Friends Close, et voilà, donc il y a quelques bons musiciens qui sont venus, et notamment il a enregistré dans le studio de ce, toujours à Graceland, chez Keith Anderson, c'est le monsieur que je vous parle régulièrement, qui est très prolixe, hein, en tant que producteur et aussi en tant que musicien, parce qu'il accompagne souvent les gars qui viennent s'enregistrer chez lui. Et donc là, c'est le cas avec cet album de R.J. Michaud. Allez, on va, découvrir une dame que j'ai rencontrée comme ça, que j'ai reçu son album, et puis je la connaissais pas du tout. C'est une auteure, compositrice, interprète américaine de blues et de rhythm and blues, qui a une voix puissante. C'était une chanteuse qui avait un groupe, qui était aussi choriste dans un studio, et elle a collaboré surtout avec des groupes comme Little Fig, ou bien le chanteur de blues, de rock, Bob Seger, également avec Meatloaf, Eric Clapton, les Moody Blues, avec Maria Muldaur, etc., etc. Donc elle a fait rencontrer plein de gens. Et elle a débuté sur la scène blues en 69, au festival de Dan Arbor. Et là, ça a été le début d'une carrière prestigieuse sur la scène musicale de Detroit. Voilà, elle a participé à l'enregistrement de l'album, sur l'album d'Eric Clapton, Behind the Sound. Et puis voilà, elle rejoint, après, elle avait joué beaucoup avec Meatloaf, avec Little Feat, pardon. Et donc, elle a enregistré un concert live pour le Live Aid. Et puis voilà, donc elle arrive avec son album. Donc je vous dis, elle a été faite membre à part entière du groupe Little Feat. Et puis voilà, et elle arrive avec cet album qui s'appelle Brand New Blues, qui est assez bien foutu avec plein de beaux morceaux, des quelques reprises. Et bien vous allez pouvoir la découvrir, le morceau qu'on va écouter, l'album Brand New Blues, le morceau qu'on va écouter, Killing Time.

0: Voilà, sympa, sympa. Belle voix, la Sean Murphy, extrait donc de ce dernier album que j'ai reçu, qui s'appelle Brand New Blues. Et le morceau que nous avons écouté, c'est Killing Time. Et bien maintenant, nous arrivons à...
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0: Alors, maître et élève, alors aujourd'hui ça va être rock'n'roll, rock'n'roll parce qu'on va écouter le maître qui sera en premier, Eddie Cochran. Alors Eddie Cochran, je ne vous le présente plus parce que vous le connaissez, mais je vous en dirai quand même deux mots. Il nous a hélas quitté, il était jeune puisqu'il est mort en partant de l'Angleterre, donc dans le taxi qu'il a mené avec son copain Gene Vincent. Le taxi a dérapé sur la chaussée mouillée et Eddie Cochran n'a pas survécu à l'accident. Et Gene Vincent, il est rentré un peu abîmé aussi, voilà, donc... C'est bien dommage parce que c'est un garçon qui était un excellent guitariste, donc par rapport à certains de ses copains qui tapaient, qui prenaient la guitare pour gratter quatre accords, mais lui c'était en plus un soliste, donc il balançait des riffs, tout ça. Et voilà, très très, très très bon compositeur aussi, donc il a enregistré plein de trucs, des morceaux comme On Everybody, Something Else, voilà, et puis il en avait plein d'autres encore. Hein. Et bien sûr, il a été surtout repris, copié, égalé, non, parce que c'est quand même une pointure, hein, Eddie Cochran. Eh bien, je vais vous laisser l'écouter avec un morceau qui s'appelle Ginny, trois fois. Et donc, il le répète à l'envi, Eddie Cochran, le maître.

Yeah, rock and roll avec Eddie Cochran. Alors, Eddie Cochran, il est mort, il avait 21 ans, hein. C'est tôt pour mourir, hein. Donc c'était dommage parce qu'il aurait certainement développé une belle carrière. Donc il avait commencé à prendre la guitare et jouer du blues, hein, au départ. Et puis après, avec Hank Cochran, qui avait aucun lien familial avec lui, mais ils se sont mis tous les deux. Et puis voilà, donc après il a rencontré Jerry Capehart, qui était auteur-compositeur, et là donc il a commencé à interpréter des morceaux comme 25 Rock. Et si vous avez eu l'occasion de voir le film La Blonde des Mois, là où il y a Jane Mansfield qui se promène avec, elle a une poitrine tellement développée qu'elle passait avant. C'est assez rigolo parce que c'est, aujourd'hui je pense qu'on ne le ferait peut-être plus, mais là donc il y a les bouteilles de lait qu'elle passe, qui explosent au fur et à mesure. C'était sympa. Et voilà donc, puis là, City in the Balcony, il a fait tout un tas de chansons. Voilà que Eddie Cochran nous a laissé, et c'est dommage, hein. Donc il y a eu beaucoup après de titres qui ont été sortis à titre posthume, puisqu'à 21 ans il n'avait pas beaucoup enregistré, il a enregistré beaucoup en studio, mais il n'avait pas fait, les disques n'étaient pas sortis. Voilà, alors les élèves, c'est les Stray Cats. Alors les Stray Cats, les chats errants ou les chats de gouttière, c'est donc un trio de rockabilly américain qui était formé donc de Brian Setzer, le guitariste-chanteur, Slim Jim Phantom à la batterie et Lee Rocker à la contrebasse. Alors là, c'est la spécialité de ces mecs, c'est que le batteur lui montait sur sa grosse caisse et le Lee Rocker sur la contrebasse quand il les voit sur un concert. C'était ça, c'était pas du cinéma. Hein. Et voilà, donc ils étaient formés dans la banlieue est de New York en 1979. Sous le nom de Tom Cats, et puis après, bon, de l'indifférence sur leurs compatriotes, ils se sont expatriés en Angleterre, à Londres, et après quelques mois de vache maigre, et bien leur concert plein d'énergie, où les rockers, voilà ce que je vous disais, escalade sa contrebasse, et Slim Jim Phantom sa batterie, une batterie limitée au string minimum, hein, grosse caisse claire, et une cymbale, et c'est tout. Hein. Ils commencent à attirer l'attention des journalistes et des maisons de disques, et ils enregistrent leur premier 45 tours grâce à David Moons, un personnage, un guitariste, un chanteur incontournable de la scène anglaise de cette époque. Et voilà, donc ils ont sorti leur premier album de rockabilly qui est assez énergique. Et bien sûr, l'Europe a suivi derrière en 81. Et puis voilà, donc petit à petit, ils ont continué. Puis après, bon, le rockabilly est tombé un peu en disgrâce. Et puis voilà, donc ils se sont séparés en 1984. Et puis en 2008, ils sont revenus pour faire une tournée intitulée 40, donc pour les 40 ans de carrière, et ils sont repartis en tournée dans le monde entier. Alors, on va les écouter avec cette belle reprise qu'ils ont fait, donc de leur maître Eddie Cochran, les Stray Cats, Ginny, Ginny, Ginny.

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1: La route du blues, alors là, elle passait pas par la maître élève. La maître élève, c'était la folie du rock and roll et du rockabilly. D'ailleurs, dans les studios de Radio Ouverte, je peux dire que ça dansait. Hein. Le François qui était sur la table, antenne frappée dans les mains. Il n'a pas mis les pieds sur la table de mixage, heureusement. Et donc, vous avez vu que donc, le leader des Stray Cats, hein, qui n'est pas manchin, hein, il n'avait pas les doigts gelés, notre ami Brian Setzer, et il continue d'ailleurs, j'ai vu une vidéo sur YouTube il n'y a pas longtemps, la banane a pris un petit coup, hein, donc il manque un peu des cheveux, mais il est toujours là. Franchement, il a fait jouer avec des big men, c'était assez extraordinaire, le Brian Setzer. Voilà, donc Stray Cats, des élèves des Cochrane, Ginny. Eh bien, maintenant, on va redécouvrir, une formation de rhythm and blues. Alors, disons que leur répertoire se situe entre la musique de Stax Record, le Muscle Show, ou bien le Tamala Moto. Voilà, un peu de classique rock d'un style 66-68. Et voilà, c'est une bande assez importante d'ailleurs. Et ils envoient cette musique qui est assez sympa, un mix un peu de gospel de temps en temps, et beaucoup de voix, et beaucoup de tout, ce qui fait le rhythm and blues. Leur nom, c'est All Night Boogie Band. L'album s'appelle Shut Your Eyes and See, et vous allez les découvrir avec un morceau qui me fait penser un petit peu, mais je vous laisse vous découvrir. Keep on Rolling.

Wow. All Night Boogie Band, avec cette ouverture avec un truc de gospel, et puis après la musique kinky derrière, c'est extraordinaire. C'est bien foutu, donc les parties de guitare, ça, le piano, tout, c'est, voilà, il y a un mix dans toute cette musique qu'on aime ici même, au Crossroad, bien sûr, sur Radio Grille Ouverte. L'album, c'est Shut Your Eyes and See. Et le morceau que donc j'ai extrait pour vous faire découvrir, c'est Keep On Rolling, le morceau qui ouvre l'album. On y retapera dedans parce que c'est quand même bien foutu, l'All Night Boogie Band. Alors maintenant, celui-là, incontournable de la musique blues, ce Chicago harmoniciste, un roi du runababine, donc chanteur, guitariste à l'occasion, mais surtout harmoniciste, qui était né en Louisiane, et donc qui a terminé sa vie en Chicago, donc en 1968. C'était, ce monsieur, il s'appelait Marion Walter Jacob D. Little Walter. Donc, on a eu l'occasion, il n'y a pas longtemps, d'écouter un morceau de lui, je crois que c'est dans une séquence du Maître et l'Élève. J'ai eu envie de vous le faire encore découvrir, parce que c'est quand même un excellent musicien exceptionnel, un harmoniciste très, très, très sympa, d'un compositeur extrêmement habile, qui avait composé de nombreux blues qui sont devenus standards, notamment, qui étaient constamment interprétés et adaptés par d'autres musicos, et c'est ça aussi qui a fait sa gloire. Et voilà, donc, il a une voix chaude, légèrement voilé, il avait un succès commercial auprès des Noirs entre 52 et 58, et puis il a surtout révolutionné l'approche de l'harmonica, voilà, donc il l'amplifiait, c'était pas le seul à amplifier, mais lui avait une façon de le faire, il sonnait comme un peu comme un saxophone, voilà, c'est lui qui a porté cette technique à la perfection, et voilà, donc son influence de Little Walter sur l'évolution de l'harmonica a été très semblable à celle de B.B. King sur l'évolution de la guitare, devenant même pesante de temps, c'est généralisé, voilà, c'est ce qu'il dit dans la bio. Voilà, donc il apparaît surtout dans les disques de Muddy Waters, et il a contribué largement à en faire des incroyables chefs-d'œuvre que l'on révère aujourd'hui dans le monde entier. Little Walter, eh bien, vous allez pouvoir le découvrir ou le redécouvrir avec un morceau, un beau morceau en mineur. Alors, à l'harmonica, pop, c'est top. Le morceau s'appelle Blue and Lonesome, Little Walter.

Voilà, on a tout d'abord écouté Little Walter, le morceau Blues and Lonesome. Alors donc, par contre, j'ai retrouvé qui était le guitariste, c'est Robert Junior Lockwood, et le pianiste qui l'accompagne, c'est ou bien Henry Ray ou bien Otis Pan. Voilà, donc, il n'y a pas plus de précision sur la pochette du disque. Hein, vous avez vu ce beau morceau, que les Rolling Stones ont repris d'ailleurs sur leur album qu'ils ont consacré au blues de Chicago il n'y a pas longtemps. Ils étaient suivis donc, de Jean-Yves Magnès, qu'on a écouté déjà il n'y a pas longtemps, avec cet album Baccalaureat. J'étais en public, trouve On The Room, bel album, le morceau qu'on a écouté, Hammer. Et bien maintenant, on va retrouver un monsieur qui s'appelle Eddie Nine V. Il s'appelait parce que maintenant il a changé, il a enlevé le 9. Et donc, quand il a commencé à jouer, il était originaire de la Géorgie. Voilà, donc, c'est un monsieur qui joue les amateurs de musique authentique considèrent aussi une référence aujourd'hui parce que c'est vrai qu'il a une façon de jouer assez particulière. Et voilà, donc il s'est intéressé un peu à la pop commerciale, et puis finalement, après, il a rencontré Sean Costello, et ben, il s'est mis à écouter et étudier les morceaux de Muddy Waters, Lou Wolf, Freddie King, un peu Rory Gallagher. Et voilà, et il a fait ses armes sur la scène musicale de son état natal. Et puis voilà, il est arrivé, il s'est fait remarquer au Blue Change à Memphis en 2013. Et puis là, depuis, il a repris, et bien il a une ascension artistique assez importante. Et donc, il joue encore, il a reçu un album il n'y a pas longtemps, mais celui-là, sur lequel on va taper, c'est un album qu'il a enregistré en 2021 pour la maison Roof Record. Le morceau qu'on va écouter s'appelle Dog Me Around, l'album Little Black Free and Fly. Excellent.

Waouh, il n'a pas les doigts gelés, hein, Dina in a vie. Voilà le morceau Dog Me Around, excellent. Enfin, je sais même si les musiciens qui arrivent sont arrivés il n'y a pas longtemps et qui s'imposent sur la scène blues, bien sûr. Et voilà, donc on va terminer l'émission avec un petit hommage qu'a rendu Ben Water, donc le pianiste anglais, à l'occasion du décès de Ian Stewart. C'est Ian Stewart qu'on surnommait le sixième Rolling Stone, puisqu'il avait commencé avec eux, donc jouait du piano. Et puis bon, le manager qui a commencé à prendre les Stones l'a écarté pour des raisons qui sont quand même pas très sympas, mais il est resté toujours avec les Stones sur les premiers albums. Il joue du piano, il était roadies, enfin voilà, c'est lui qui s'occupait d'eux un peu de partout dans les coulisses et tout ça. Donc Ian Stewart, eh bien, pour l'occasion, il a fait venir plein de gens, notamment les Rolling Stones qui étaient encore vivants à l'époque, hein, donc il y avait Charlie Watt et puis aussi Bill Wyman à la basse, Charlie Watt à la batterie, sur ce morceau qui est un classique du Boogie Boogie, Roland Pett, Ben Water. Et bien, on termine cette émission avec ce morceau. Bobby et notre ami François, on vous fait à toutes et tous des gros bisous et on vous dit bien sûr à la semaine prochaine. Ciao.

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0: 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Il est 21h.
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1: 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Il est minuit. Minuit.

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Il est 2h. Deux heures.